On a écouté le producteur Saïset, remixé par Irène Drezel. Ça a été suivi par LBF et par les groupes de Clermont que l'on nomme Attack Mods. 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

0: La douce étrangeté de Broadcast, suivie par le duo marseillais Pompon Sauvage, et à l'instant de Lyon, le projet que l'on nomme Rien Faire.
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1: On a écouté les Suisses, Donné for Petsy. Puis on est parti à Orléans écouter les Burning Heads et à l'instant, le collectif Dromois, Astéréo, Tipeee. 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

On a écouté Gotham, le duo de Talib Kweli et Diamond D. Ça a été suivi par Deluxe et à l'instant le collectif lyonnais que l'on nomme Kunta sur le 8-9-5.

0: David Obal en duo avec Julien Tekeyan et à l'instant Lynn Adib en duo elle avec Marc Buronfos. 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

89.5 Radio Duo, on a écouté l'obscur et cultissime groupe Television Personalities. Ça a été suivi par le duo Peter Kernel. 8, 9, 5.

John Spencer a été accompagné cette fois par les Hitmakers et suivi par l'incroyable Moondog, puis par un classique du groupe The Kinks sur le 895 de Dio.

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1: Le piano du groupe Glass Museum a été suivi par deux titres extraits de la compilation rare SSR sortie chez Kram Disc avec les projets House Painters et Mr. Big Mouse. 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

L'écurie soul du label Record Kicks avec deux instrumentales, Third Coast Kings et The Diplomats of Solid Sound sur le 895.

0: Dans l'ordre, vous avez écouté sur Radio Dio 895 et radiodio.org Alexander Korostinski, suivi par la contrebasse de Renaud Garciafons, la folk d'Alela Adiané, puis venu des charmes de l'Alatolie, derrière Ildirim et le groupe Chimchek.
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Selecta en forme de coup de cœur pour les frics sur le 895 de Radio Dio. Le coup de gueule antipsychiatrique, c'était Traumatisme. Le spleen en solo, c'était Elliott Smith. On enchaîne avec ce morceau que j'adore de Red Medicine de Fugazi.

Et hop, une petite sélection de tubes des 90s à écouter et réécouter sur le 89.5 de Radio Duo. On a écouté les New Bomb Turks, puis Ince, on enchaîne avec Tim Drech.

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On écoutait le singulier Fender Cat avec le morceau Heartbreaks and Setbacks, suivi du big band anglais Nubian Twist et les libérateurs du jazz, les Jazz Liberators. 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

Des années 50 à aujourd'hui, il n'y a qu'un pas. C'était Marilyn Monroe, suivie de la chanteuse jazz nominée aux Grammy Awards, Gretchen Parlato. Et tout de suite, on commence une session Jazzy House, voire Broken Beat, avec le français Julien Louraud et son morceau Voodoo House, suivi du japonais Ryo Tanozaki et son projet novateur Jazztronic. Il fait bon de se perdre sur les ondes hertziennes de Radio Dio. 89.5.

Un peu de swing dans le punk à l'instant avec le groupe grenoblois Solène et les garçons. Ça a été suivi par The Linda Lindas et Bat Bite. 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
1: Vous écoutez Dig Dig Diggers, l'émission de Radio Ferrarock. 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Il s'agit du premier disque de Sociopark, cette montagne qui donne le ton de l'univers du duo, à la fois planant et sombre. Ils seront au micro de Christina de Radio Ballade en deuxième partie d'émission. La clé des ondes, Radio Ferrarock bordelaise et dernière station en date à avoir rejoint la Ferrarock, s'empare de la carte blanche cette semaine pour présenter le label Babor. Dans l'esprit d'un label bio ou équitable, Babor vise à rassembler les acteurs et actrices de la musique autour de pratiques responsables.

d'Erotic Market, aka Marine Pellegrini, qui signe un nouvel album aux côtés du beatmaker et MC Exodus. Écoute et interview par Amaury de Radio Méga à Valence.

0: Bonjour à vous ou bonsoir à vous, en fonction de l'heure à laquelle vous nous écoutez sur les ondes FM ou sur l'internet. En tout cas, toujours et partout bien calé grâce à la Ferrarock. Aujourd'hui, on fait du vieux avec du neuf ou l'inverse. On mélange encore un peu plus les genres et ça, à plus d'un titre, vous allez vite comprendre de quoi je parle et vous avez déjà quelques indices dans les oreilles en ayant écouté à l'instant Gérard Menet, dernier single extrait de ce nouveau projet intitulé Soul 432, signé par Erotic Market et Exodus. Alors, quand on lit le communiqué de presse transmis par la compagnie 4000, label lyonnais de cette nouvelle expérience, on pourrait avoir l'impression qu'il s'agit d'un mariage de la carpe et du lapin. Je vous laisserai vous répartir les rôles si vous adhérez à cette vieille expression, ou peut-être plutôt la rencontre entre le soleil et la lune, ce qui est un petit peu plus valorisant et beaucoup plus poétique. Mais là encore, ça sera pas évident de définir qui est quoi. En tout cas, il s'agit de deux planètes de la scène lyonnaise et ce n'était pas évident sur le papier qu'elles s'alignent ensemble, en tout cas pas de cette manière-là. Erotic Market et Exodus sont à notre micro aujourd'hui. Bonjour à vous deux.
1: Salut.
2: Salut.
0: Eh ben, merci d'avoir répondu à l'invitation, même à distance, puisque comme vous l'entendez, nous sommes en visio. Et d'ailleurs, j'en profite pour remercier Quentin de Radio DC à Annonay qui nous accueille exceptionnellement aujourd'hui. On va commencer par vos présentations respectives. Marine Pellegrini, aka Erotic Market. Vous êtes la leader et chanteuse de ce projet depuis un petit bail maintenant. Un projet qui a quelques déclinaisons que je vous invite à nous présenter, s'il vous plaît.
1: Bien sûr, bonjour, merci beaucoup. Donc, je suis Erotic Market depuis 2011. Ça a été d'abord un duo avec Lucas Garnier, et on était quatre sur scène. En 2016, le duo s'est arrêté. J'ai repris toute seule le navire, les commandes du navire, avec un peu d'appréhension et beaucoup de joie quand même. Et voilà, depuis 2011, bah, je sévis sur les scènes, on va dire, principalement de la région, mais on a fait quand même des grosses tournées à l'international. J'en suis, je crois, si mes comptes sont bons, à mon 8e album, le dernier étant sorti l'année dernière, s'appelle Marla Pilot. J'aime décliner ma musique sous plein de formes différentes. Donc, des fois, on est cinq et c'est très électrique, très, très amplifié. Des fois, on est cinq, mais c'est avec un quatuor à cordes. Des fois, on est trois et c'est avec une choriste et une claviériste. Et j'ai encore quelques petites sucreries dans ma besace pour l'année prochaine, mais j'en parle pas.
0: Parce que, voilà. On attendra les infos. Et Exodus, alors si on tape votre nom sur un moteur de recherche, vous devez le savoir, mais on tombe d'abord sur un groupe de thrash metal californien. Il faudrait nous aider à mieux vous connaître et à mieux vous retrouver dans le World Wide Web, s'il vous plaît.
2: Oui, exact, ouais, parce que c'est un peu compliqué à rechercher sur Internet. Alors pour faire plus simple, bah, moi c'est Exodus, du coup bah, je suis compositeur, arrangeur et puis artiste rap aussi à ma manière. Voilà, bah, je fais pas mal de compositions pour pas mal de gens sur Lyon, déjà avec Lucio Bukowski, avec Erotic, avec des artistes qui viennent justement aussi de Jang, avec qui j'ai pu collaborer, pas Jang Effect, avec qui j'ai pu collaborer en single. Et puis d'autres artistes de Paris, comme par exemple JP Manova, et puis un éventail d'autres artistes avec lesquels j'ai pu travailler. Donc, je fais de la composition depuis que j'ai l'âge de, on va dire, 13-15 ans. Et voilà, et c'est une passion qui est devenue progressivement quelque chose, en fait, que j'ai mis en place, voilà, un peu plus, on va dire, un peu plus concrètement avec des projets. Et donc du coup, voilà, à côté de ça, je fais pas mal de DJing et de mix à côté de sorties collaboratives sur des albums. Et puis, comment dire, bah, je suis heureux, parce que c'est la sortie du projet Soul 432, et je suis hyper content, voilà. On sent un truc avec Marine, ça me fait hyper plaisir, voilà, je trouve ça super beau, Voilà,
0: Bah, du
2: donc
0: coup,
2: c'est un beau vendredi, je suis content. Voilà, merci beaucoup.
0: on parlait
2: C'est un résumé.
0: on parlait de cette union étonnante en introduction, puisque Soul 432, c'est donc une chanteuse plutôt R&B anglophone qui bascule en langue française avec un producteur hip-hop qui mute en mode beaucoup plus pop pour le coup. Est-ce que vous pouvez nous décrire le chemin parcouru pour en arriver là?
1: Avec EXO, on s'est rencontrés digitalement. C'est incroyable, ça. On peut se faire des rencontres digitales depuis quelques années, même musicalement. On s'est rencontrés sur un titre qui est sorti, je ne sais plus l'année, mais qui s'appelle Amour et qui était juste un mantra qui tournait en boucle sur une prod d'Exodus qui disait « Si tu m'aimes autant que je t'aime, on ne manquera jamais d'amour. » Et ça a été notre première rencontre. Ça a été assez cool. Enfin, moi, j'ai vraiment aimé la façon dont il abordait la musique, la façon dont des fois, il y a des producteurs qui demandent toujours plus, qui disent, OK, t'as fait ça, mais moi, je veux un deuxième couplet, ou je veux un refrain, ou je veux un pont. Et lui, EXO, il travaille vraiment avec la matière de ce qu'on lui donne, et il n'est pas gourmand. Il est toujours, il travaille avec ce qu'il a, et en même temps, il en fait quelque chose de super beau. Et après, les années ont, ouais, 2, 3 ans ont passé, on en a fait un deuxième ensemble qui est sorti chez Jarine, qui s'appelle Idylle, et pareil, qui tournait autour d'une ou deux phrases. Et ensuite, EXO m'a envoyé beaucoup, beaucoup, beaucoup de productions, jusqu'à ce que, on arrive à 6 titres où on se dit, bon, bah là, il y a peut-être un effet. On va arrêter de faire des one shot, on va faire un EP. Et moi, instinctivement, j'écris en français pour EXO, je ne sais pas pourquoi, mais il y a une vibe qui me faisait aller vers le français, langue que je n'avais pas utilisée depuis, je sais pas, 2004. Et en tout cas, il me permet de réouvrir cette poésie française. Et lui aussi s'est déplacé puisque effectivement ses productions se sont rapprochées on va dire, de la pop musique, même s'il y a beaucoup plus d'influence que ça et c'est beaucoup moins réducteur que pop musique. Mais je pense qu'on a fait un chemin l'un vers l'autre comme ça.
0: Bah, l'intérêt pour le coup du terme pop, c'est qu'il rassemble énormément de courants musicaux et qu'on peut aussi s'intéresser à l'origine et au côté populaire, parce qu'il y a effectivement, il y a aussi des influences Amapiano, entre autres, il y a des musiques qui viennent un petit peu de partout, mais du coup, vous, est-ce que Exodus, est-ce que d'une certaine manière, vous avez l'habitude de travailler comme ça, de vous adapter à la personne qui interprète des textes sur vos musiques et d'aller chercher des adaptations à sa demande, ou comment vous avez procédé de votre côté au niveau musical?
2: En fait, moi, je travaille de manière très aléatoire au niveau musical, justement avec Marine, où en fait le style que je lui amène, en fait, c'est des styles où en gros il n'y a pas trop de matière au niveau mélodique, et justement, ça me permet en fait de deviner en fait ce qu'elle peut imaginer en termes de fluidité, d'harmonie au niveau verbal, justement sur le peu de mélodie que j'amène. Et si besoin après et selon justement comment elle peut interpréter en fait la finalité de ce morceau, rajouter quelques éléments qui puissent on va dire agrémenter en fait le morceau. Alors heureusement que justement sur toute la conception et la partie réalisation de ce morceau, il y a eu Julien de la Sergerie qui nous a permis de finaliser et de on va dire de donner une direction un peu plus popisante à l'ensemble de tous les morceaux et que du coup ça a pu rentrer en fait dans un, alors je sais pas si on peut appeler ça comme ça, mais dans une musicalité qui correspond plus à une texture plus érotique market, voilà, qu'autre chose, mais qui se mêle on va dire entre du exo qui à la base amène sa, on va dire, sa sauce, on va dire house et électro, et puis Ama, comme vous avez pu le dire. Et puis, en même temps, la texture visuelle, le grain musical, et puis justement les arrangements que Julien et puis Marine ont pu, on va dire, concevoir et puis faire, on va dire, me faire savourer justement sur l'écoute finale de l'album, que je trouve hyper, hyper bien. Et c'est quelque chose que j'ai pas pu faire, on va dire que j'ai pas eu l'occasion d'avoir fait avec d'autres réalisateurs artistiques sur d'autres albums que j'ai pu faire par le passé. C'est une belle expérience. Franchement, c'est une belle expérience avec justement la recréation aussi d'instruments, sur chacun des morceaux, et c'est toujours un beau voyage. Voilà.
1: Et ce que, si
2: Voilà.
1: je peux rajouter quelque chose, c'est qu'en général, ce que tu m'envoyais, c'était hyper large dans les influences. C'est qu'il y a
2: Ouais.
1: effectivement, il y a Aimé qui est à ma piano, et je pense que tu t'es jamais dit, ah, mais je peux pas envoyer ça à Marine,
2: Ah bah
1: c'est trop
2: non,
1: loin
2: non, non.
1: d'elle,
2: Oui,
1: tu
2: bien
1: vois.
2: sûr.
1: Et
2: Bien sûr, bien
1: en vrai,
2: sûr.
1: moi, c'est ce que j'aime aussi dans notre collab, c'est qu'il n'y a pas de barrière. Tu m'envoies plein de trucs. Des fois, c'est plus funky, des fois, c'est à ma piano, des fois, c'est jazz. Et en fait, si moi,
2: Fois, c'est house aussi.
1: ça fait tilt, point barre. Je me
2: Ouais.
1: fixe pas sur des styles, en fait.

0: Et Marine, ouais. comment vous pouvez expliquer le fait que le français se soit imposé à vous pour cette collab?
1: Je sais pas.
0: Ça s'explique pas.
1: Enfin, si, je sais, mais je sais un peu intimement, je sais un peu ce qui se joue en moi. C'est-à-dire que moi, j'ai été élevée dans la poésie, un peu, je sais pas comment dire. Mes parents aimaient beaucoup les chanteurs du type Brel, Brassens, Barbara, tout ça. Donc il y a eu un espèce d'héritage. Et puis mon père était poète. Et il y a eu un héritage un peu lourd de ça, et que je crois que dans ma vie, j'ai plutôt essayé de m'en extraire et de me réfugier dans l'anglais qui me permettait à la fois de me dissocier de mon héritage familial et en même temps d'avoir comme des secrets, parce qu'ils ne parlaient pas anglais, mes parents, donc ils ne comprenaient rien. Donc ça me permettait de me planquer, en tout cas de manière très habile. Et comme mes parents sont tous les deux partis maintenant, je pense qu'il y a, mais c'est franchement, hein, je vais vous dire vraiment très honnêtement, je pense que c'est ça, c'est qu'il y a un truc qui s'est réouvert, parce que quelque part, je suis évidemment dans le chagrin, mais je suis aussi dégagée d'une forme de d'héritage, de devoir rendre quelque chose, et quelque part, je suis un peu plus libre de mes mots. S'il peut y avoir des bénéfices secondaires, on n'a qu'à dire que c'en est un.
0: Et parmi les mystères de cette collab, il y a aussi son titre. Qu'est-ce que ça veut dire, Sol 432?
1: C'est très mystérieux.
2: Non, alors, pour commencer, si je peux faire un petit condensé du truc. En fait, moi, je travaille avec un ordi, avec un port USB. Sauf que les fréquences que j'émets, c'est pas forcément les fréquences adéquates pour que les gens puissent l'entendre en fait dans leurs oreilles. Et du coup, en fait, on s'en est rendu compte avec Julien, qui a fait un petit aparté, on va dire, comique là-dessus. Et en fait, après, avec Marine, on s'est dit, on trouve pas le nom de l'album. Donc je me suis dit, pourquoi on va pas trouver avec justement le numéro de fréquence qui soit adéquat pour l'album. Et en fait, en gros, on avait le mot soleil. Je sais pas pourquoi on s'était parti, que du coup on devait partir justement sur la couleur orange. Donc en fait, il y a eu pas mal de mélanges d'idées dans nos têtes, et en fait ça finit par un mélange entre l'orange,
1: et la
2: puis
1: fréquence de
2: la fréquence de l'album, donc 432.
1: Pour la
2: Allez,
1: faire courte, la musique est accordée en 440 depuis 1936, parce qu'une poignée de Gugus a dit 432, c'est pas ça, nous c'est 440. Donc voilà, il y a un espèce de truc de colonisation de la musique qui s'est fait.
2: Ouais. Et c'est pas des Illuminati.
1: Non. Et Exo, il s'est pas rendu compte, mais tout était accordé en 432, ça a fait péter des câbles à Juju. Mais ouais. Cette fréquence, elle est un peu. À la fois, juste, c'est comme ça que s'accordaient les instruments. Et puis, il y a tout un délire de mystico, genre que c'est une fréquence qui soigne, qui fait du bien au corps. Et on s'est dit, on continue là-dessus. Et Sol, je pense, ça vient de toi plutôt, parce que toi, tu as quelque chose de très solaire et tu voyais déjà quelque chose de orange, de très lumineux. Donc, on a associé les deux.
0: Depuis les années 80, je crois qu'on n'a plus posé cette question, alors je me lance. Est-ce que c'est la cassette de la maturité?
1: Est-ce que c'est la cassette de la maturité? Exo, je te laisse répondre.
2: Écoutez, moi je vais te dire un truc, j'ai 35 ans, je pense que je grandis encore, j'ai encore de l'âge, je pense que j'ai encore quelques centimètres à mettre sur Terre, je pense que oui, je dirais oui. Voilà, franchement, je l'annonce, parce que c'est la première fois que je sors des cassettes. Voilà.
0: Mais il y a quand même une part de sérieux dans cette question, parce que mine de rien, alors Exodus, vous êtes un peu plus jeune que votre comparse, a priori.
2: Oui, exact.
1: Ça balance.
2: Ouais, exact.
1: Allez, ça balance.
0: Allez, on va dire qu'on est entre cadrins, et qu'on peut se dire aussi qu'il y a une forme de maturité, justement, de se sortir un petit peu de ce système, de ce music game très contraignant et très virtuel. Il y avait quand même un fond de sérieux dans cette question.
1: Moi, je suis plus sur Spotify. J'ai décidé de ne plus y être par choix, par engagement, parce que je pense que à la fin de la journée, ce qui me reste, c'est quand même plutôt de me regarder dans une glace et de me dire, OK, c'est à peu près clean. Donc, c'est fini pour moi Spotify. Et l'objet, il reste important, même si je sais qu'on n'en vendra pas 1000. Mais ouais, il y a une vraie volonté de. Alors, peut-être effectivement, dû à mon grand âge, de retourner à des valeurs super importantes, d'arrêter de se foutre de la gueule des gens. Enfin, voilà.
2: Et surtout qu'on a des enfants, et c'est ça le plus important.
0: Eh ben merci, c'était un très très beau mot de la fin, des très beaux mots de la fin. Merci à vous, Exodus et Erotic Market, d'avoir répondu à cette invitation.
3: Vous venez d'écouter l'interview d'Erotic Market et Exodus pour la sortie de Sol 432. Également nommé découverte par les radios de la Ferrarock cette semaine, le disque Sept Montagnes par Sociopark. Un duo formé à Toulouse au sein du collectif de création sonore et cinématographique Dirt in the Wind. Écoute et interview par Christina de Radio Ballade à Esperanza.

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0: 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La montagne.
1: Duo atypique et inclassable, comme on les aime à la Ferrarock, Socioparc est né à Toulouse en 2019. Composé de Arto et DRH, ils nous livrent aujourd'hui leur tout premier album intitulé « Cette montagne » à découvrir cette semaine sur toutes les radios Ferrarock. On vient juste de s'écouter La Montagne, mais en version vraiment très raccourcie, puisque ce disque, c'est seulement 6 titres, mais quasiment une heure de musique. Depuis leur création dans la Ville Rose, ils se sont installés entre-temps en pleine campagne ariégeoise et ont fait le déplacement jusqu'à Esperanza dans les studios de Radio Balade pour cet entretien. Je les accueille tout de suite pour vous faire découvrir leur univers où nombreux courants musicaux se télescopent. Salut Arto et DRH.
2: Salut Christina.
3: Salut.
1: Votre histoire a commencé il y a 7 ans, lorsque Arto était dans le collectif Dirt in the Wind, qui rassemble des artistes au croisement de la création sonore et cinématographique. À la création sonore DRH, et pour le côté visuel, à l'identité forte et militante, c'est Arto, chanteuse du groupe, qui braque sa caméra. Alors comment est né ce duo? Racontez-nous un peu ce qui a fait que vous ayez envie de travailler ensemble.
2: La première fois qu'on s'est vu avec Arto, c'était pendant une scène ouverte où je bossais. Je l'ai vu rapper. Je suis allé la voir, je lui ai dit j'ai une clé USB, écoute mes morceaux, et j'ai plus jamais eu de nouvelles. Et elle m'a répondu.
1: Bah si, quand même, apparemment.
2: Ouais, en fait, ça m'a.
3: Bah, 3 semaines après, je l'ai vu passer dans sa 306, et j'ai dit ah, au fait, viens, on va écouter tes morceaux. Et je me flippais un peu, mais en fait, ils étaient hyper bien. Et ouais, particulièrement Terna Space, là, j'ai accroché, on a commencé à bosser ensemble, à condition de faire du live. Voilà, moi c'était ma condition pour bosser ensemble.
1: Ok. Donc le visuel est une pièce maîtresse dans votre projet et prend une place centrale dans votre live. Tu viens de la vidéo, toi, au départ, Arto, c'est ta formation initiale?
3: Oui, j'ai fait une école de cinéma, donc à Nice, l'ESRA, il y a 20 ans maintenant. Et je suis sortie de là réalisatrice, technicienne d'image, cadreuse, monteuse, étalonneuse, voilà. Et je me suis débrouillée absolument toute seule, on va dire, professionnellement, bien sûr toujours avec l'aide des amis et de la famille, mais voilà, j'avais juste de quoi m'acheter une caméra et je suis partie à chaque fois tourner mes films. Là-bas, je faisais du film, quoi. Et
1: d'accord.
3: Mon idée, c'était de faire du long, un beau jour, et je suis partie. Finalement, je fais du clip pour absolument
1: d'accord,
3: tout
1: mais
3: le monde
1: bon,
3: à Toulouse.
1: L'un n'empêche pas par la suite.
3: Absolument. Creusant les doigts.
1: Alors donc, du coup, tu choisis tes images une fois que le titre est terminé pour lui donner une dimension supplémentaire et appuyer tes propos?
3: Oui, l'image me vient pendant que j'écoute les morceaux. C'est comme ça que je procède, j'écoute le morceau et je vois ce qui m'inspire. C'est ce que je fais quand je bosse avec d'autres gens. Mais dans le cas de Hugo, ça vient assez instantanément, et c'est pour ça aussi qu'on bosse ensemble, c'est que j'ai énormément d'images qui me viennent sur tous ces morceaux. Faut que ça me parle, et ça me parle beaucoup, beaucoup.
1: En tout cas, on peut aussi souligner la qualité de vos clips, qui s'apparentent à de petits courts-métrages à la réalisation très soignée. Vous sortez d'ailleurs tout juste d'un tournage. De quel morceau s'agit-il, et comment fais-tu, Arto, pour être devant et derrière la caméra?
3: Alors, je suis le plus souvent derrière la caméra, mais parfois par choix ou par mon choix, je me retrouve devant. Et dans ces cas-là, j'ai besoin absolument que Hugo me dirige, parce que c'est hyper dur et horrible de se voir à l'image et de sentir qu'on est en train de tout contrôler alors qu'on devrait juste être dedans. C'est pas un exercice que j'aime trop, être de l'autre côté de la caméra. Mais voilà, je m'en sors grâce à Hugo. Et le tournage qu'on vient de terminer, là, c'est Barrage. Donc, qu'on a mis 2 ans à tourner en Ariège, entre autres, si, dans le 81, je crois qu'on a tourné. 2 ans parce qu'on a suivi le rythme des saisons à la montagne. Et du coup...
1: Il va sortir quand?
3: C'est là où je voulais en venir. Bah, en fait, on s'apprête à balancer l'avant-première là pour l'équipe du film, surtout dans les prochaines semaines. Et on va commencer sa diffusion dans les soirées projection court-métrage, festival, avant de le balancer sur YouTube, peut-être pour cet hiver. Mais on voudrait qu'il ait une vie quand même de projection avant de finir crevé sur YouTube.
1: Ok. En ce qui concerne la musique de Socioparc, donc pas mal de machines, mais aussi une guitare jouée live, une mandoline et un synthé. Entre hip-hop, dub, post-rock, techno, trip-hop et électropop progressive, vous avez décidé de ne pas choisir. La voix d'Arto est d'ailleurs souvent comparée à Björk, car elle a la même capacité à être totalement hors cadre. Peut-on parler de vos principales sources d'inspiration? Est-ce tout simplement le mélange de vos deux cultures musicales?
2: Tout à fait. Moi, c'est King Tubby. C'est Charlie Lee Couture, c'est MC Solar. Et ensuite, les influences, on aime bien quand justement ça se... T'avais dit télescoper tout à l'heure,
1: ouais.
2: Et je crois que c'est... c'est un peu le bon terme, parce qu'il y a une genre de fusion, mais qui n'est pas vraiment calculée. C'est en fonction du texte, du concept, de l'album, de nos discussions, de ce qu'on vit, du contexte. Il y a énormément de choses qui se passent et on a des fois très peu de temps pour déclencher la bonne flèche au bon moment. Et c'est pour ça qu'on a mis du temps aussi sur cet album, parce qu'on a tous traversé beaucoup de choses un peu compliquées. Les morceaux, ils sont tous complètement... Il y a une unité dans l'album, mais ça a été fait à des moments différents, avec des énergies différentes, et c'est surtout les points de vue des montagnes qui sont très bien écrits. Et ça, c'est Steph qui surtout drive le truc, et ensuite on fait la musique. Mais je trouve que c'est un bon mélange. Ça prend du temps, mais voilà, c'est des grosses œuvres, mais on a réussi à faire un truc bien, je pense, au final.
1: Cette montagne est un voyage au cœur du dérèglement climatique. Votre musique a une portée sociale en racontant le monde actuel avec précision et sans détour. Après un premier EP intitulé Poséidon et le single Iceberg, cette montagne est un condensé de 5 années de recherche et d'enregistrement. C'est-à-dire, en gros, comment tu procèdes, toi, DRH ? Est-ce que c'est parce que tu vas justement enregistrer vraiment des petits sons à gauche, à droite ? Ou est-ce que c'est aussi la recherche visuelle qui vous prend beaucoup de temps, ou les deux ?
2: Bah, c'est les deux. À chaque fois que je pars en voyage, je prends toujours un Zoom H6 avec moi, et j'enregistre beaucoup de choses. Donc j'ai une banque de sons qui ensuite, quand tu reviens en France et que tu réécoutes certaines scènes, il y a des idées qui te viennent, et ça c'est de la matière que je trouve assez précieuse. Et ensuite bien évidemment on taille nos morceaux sur mesure par rapport au concept, à ce qu'on veut défendre, à ce qu'on veut faire ressentir. Donc c'est assez naturel et assez fluide finalement quand on travaille ensemble.
1: Donc chaque titre de cet album a sa propre histoire, son univers et son visuel. Les textes en français et en anglais sont très engagés, avec une forte conscience écologique. Racontez-nous un peu l'histoire de Dune.
3: Alors Dune, c'est l'histoire d'un Ivoirien, Abdoulaye, qui quitte Abidjan pour traverser le désert et remonter jusqu'en Europe, s'il y arrive en vie. C'est vraiment l'histoire enchevêtrée de surtout plusieurs migrants, en fait, dont les témoignages ont été récupérés pour en faire un conte un peu affreux, et notamment avec cet extrait de Sur la sellette, qui est le livre des comparutions immédiates de Toulouse, dont je me suis servi pour aussi parler de ce qui leur a eu, voilà, en France. C'est parti d'une image que j'avais de voiture en train de brûler dans le désert. Je peux pas expliquer, c'est l'image un peu automatique qui me venait à chaque fois que j'écoutais ces bandes. Et on est parti, en fait, on a étiré ce qui se passe avant et après cette scène, en fait. Hugo, lui, toujours complètement synesthésique, quoi. C'est-à-dire qu'en musique, il continuait de créer des bandes là où ça l'emmenait. Mm-hmm. Et moi, en écoutant ces bandes, j'ai commencé à apercevoir et l'histoire de ce bonhomme, en fait, qui se retrouve à un moment donné à être non loin de cette scène, comme un récit, comme un conte, où à un moment donné on est dans la bouche du narrateur. Et puis à des moments, finalement, on est à la place de ceux qui l'auditionnent au tribunal. Et donc Dune, au départ, c'était géologique, puis finalement c'est complètement parti en humain, quoi.
1: Voilà. Alors, cette montagne est faite de musique expérimentale et de rap à contre-courant. C'est donc un état des lieux de notre société, voire un mode d'emploi pour ouvrir les bras avec courage vers un avenir préoccupant. Alors, être militant via votre art dit déjà beaucoup de vos préoccupations. Et pour le mode d'emploi, vous préconisez quoi pour ne pas sombrer dans le pessimisme ?
3: C'est des extrêmes pessimistes que nous sommes. Qu'est-ce que tu préconises ?
2: Moi, je préconise de trouver des moutons et de trouver de la laine et des bouts de bois et de la pierre ou de la terre ou
1: de revenir à la campagne, tu veux dire ?
2: en tout cas, de se rapprocher de ce qu'on est fait. Mmh. Je pense que ça nourrit quand même pas mal l'âme. Et
3: oui, et sans forcément détourner non plus son attention de ce qui se passe vraiment juste autour de nous, parce qu'on est hyper bercé par la propagande actuellement, la propagande d'extrême droite qui est partout et qui fausse, en fait, la donne tout le temps. Nous, on essaye de partager un peu d'humanité dans nos concerts, quoi. Ça divise. Dune, souvent, il vide les salles en plein milieu. Ouais, il y a souvent la moitié du public qui se barre. Alors, ça dépend des des lieux, les lieux savent en fait ce qu'ils programment,
1: bah ouais.
3: Mais voilà, ils disent, ça fait le tri dans le public,
1: ah ouais,
3: les gens qui n'ont pas envie de voir ça. Alors bon, après il y a aussi le fait que c'est peut-être violent en fait à admettre, mais parce qu'on projette des images aussi, bon,
1: ouais.
3: Je sais pas, les gens ils partent souvent quand on affiche la tête à notre cher président, donc je pense que c'est, je comprends que ce soit insoutenable à regarder, mais non, c'est plus idéologique, les gens qui partent, ouais. En général c'est parce qu'ils n'ont pas envie d'écouter.
1: Sociopark est avant tout un duo hors case, tantôt spoken rap, tantôt trip-hop ou hip-hop expérimental. Votre live est avant tout un spectacle visuel et poétique, assez sombre d'ailleurs. Une petite originalité pour la sortie de votre premier album, cette montagne est non seulement disponible en numérique sur presque toutes les plateformes, mais aussi en CD et vous le sortez même en cassette. Alors vous connaissez beaucoup de gens qui ont encore des lecteurs de cassettes ?
2: Figurez-vous que oui. On a rencontré David à Varilhes qui vendait un lecteur cassette sur le Bon Coin et en fait c'est vraiment un expert. Et il nous a confortés dans notre idée de reproduire des cassettes parce que c'est un fin collectionneur et un très bon réparateur. Et donc nous on y va, pleinement en tout cas.
0: Achetez-lui des lecteurs cassettes
1: pour pouvoir écouter votre album.
2: Voilà. Super gars. Grosse bise David.
1: En tout cas, cet album est à découvrir cette semaine sur toutes les radios Ferrarock. Merci beaucoup d'avoir fait ce trajet jusqu'à nous. Hâte de le faire découvrir à nos auditeurs. Et on va donc se quitter avec le titre Dune en version légèrement raccourcie, donc extrait de Cette Montagne, le tout premier album de Sociopark. Merci beaucoup à vous.
2: Salut.
1: Ciao.

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0: Après la présentation des albums découvertes de la semaine et pour clôturer ce magazine, Xavier de la Clé des Ondes à Bordeaux s'entretient avec Pauline Gobini et Elfen Poupon du label Babor, une certification qui garantit une production musicale éthique, tant au niveau des conditions de travail, de l'environnement ou encore sur les questions d'égalité.
1: C'est un rose saillant, flashy, presque fluo, bref, remarquable, immanquable, qui s'invite de plus en plus sur les scènes du Sud-Ouest. Ce rose est porté par Babor. Babor, un label unique en son genre, car ce n'est pas un label de production de musique, mais bien plus proche d'une labellisation musicale, une labellisation éthique. On va en parler de ce label, de ce réseau Babor aussi, petit à petit. On en parle pour Dig Dig Diggers, avec vous deux, Pauline Gobini et Elfen Poupon. Bonjour à toutes les deux.
2: Bonjour.
3: Salut.
1: Alors, Pauline Gobini, tu es cofondatrice et directrice de Babor, et Elfen Poupon, coordinatrice de Babor. Alors, ce projet Babor a vogue, puisque c'est une thématique, la navigation, la marine et les pirates, depuis combien d'années maintenant, et dans quel but ?
3: Alors, Babor, ça date de 2021. C'est un bébé Covid, on va dire, parce qu'une fois qu'on a eu tout annulé et qu'on s'ennuyait, on s'est dit, tiens, est-ce qu'il serait pas temps de réfléchir enfin à nos pratiques et

0: effectifs, parce qu'on est rattrapé par le temps, parce qu'on a la tête dans le guidon. Donc on s'est dit, donnons-nous le temps et les moyens collectivement de pouvoir revendiquer ce en quoi on croit et que ça ait un effet dans notre travail de tous les jours. Donc on s'est parlé d'écologie, on s'est parlé de conditions de travail, on a parlé de lutte contre les discriminations, d'égalité et surtout de solidarité.
1: Qui compose aujourd'hui cet équipage de Bâbord ?
2: En termes de permanent, nous deux, on est là. Sinon, on est une cinquantaine d'adhérents sur toute la Nouvelle-Aquitaine. Donc, on a vraiment tous les départements qui sont représentés, mais surtout plein de structures différentes, que ce soit des radios, des festivals, des salles de musique, des producteurs et productrices. Voilà, donc on a un bon petit paquet.
1: Qui vous rejoint et pourquoi ?
2: Qui nous rejoint ? Bon, du coup, des structures professionnelle de la musique. Pourquoi? Parce que je pense qu'il et elle partagent nos valeurs, le fait de se fédérer, de faire collectif face à des enjeux de société, ça nous importe. Et ça leur importe aussi de nous suivre.
1: Qu'est-ce qui arrive aussi à attirer? Certes, il y a cette couleur rose qu'a choisi Bâbord pour être représentée, et du coup, qui est effectivement, comme je le disais, immanquable dès que le logo Bâbord apparaît quelque part. Mais dans ces valeurs-là, c'est des temps d'échange particuliers désormais qui sont rendus possibles par Bâbord pour aborder toutes ces thématiques.
2: En effet, on se réunit à peu près tous les 2 mois. Ce sont des temps de réunion qui sont importants puisque ça nous permet de sortir de nos structures. Comme le disait Pauline, parfois on a la tête dans le guidon. Et le fait de partager quelque chose qui est d'intérêt général, ça donne de la force, ça ramène des choses, j'imagine, dans ces structures. On est là aussi pour accompagner les professionnels. On a notamment mis en place une formation sur l'antiracisme dans la musique. Donc c'est des temps aussi d'accompagnement, d'échange entre adhérents qui ne sont pas disponibles auprès du public. Je pense que...
1: Il y a aussi donc tout un certain nombre d'actions en direction du public. Peut-être qu'on peut en parler parce que l'idée, c'est de faire des vrais temps festifs où on aborde des questions, si ce n'est politique, en tout cas de société.
0: Oui, effectivement, Bâbord avait 2 objectifs. C'est mobiliser des professionnels pour ensemble, collectivement, s'améliorer et trouver des solutions. Mais c'est aussi sensibiliser le public, ou quand il est déjà sensibilisé à ces questions, parce que c'est de plus en plus le cas. Les questions d'égalité, d'environnement, ça importe de plus en plus de monde, et tant mieux. Pouvoir au moins le mobiliser sur des temps avec évidemment de la musique, puisque c'est ce qu'on défend, la musique indépendante, mais aussi amener ces sujets à travers des événements qui vont ressembler à des talk shows par exemple, ou à des sortes de débats-concerts. On a créé l'année dernière, donc fin 2025, le Bâbord Live Show. C'est un talk show qui est tourné en public et qui permet à la fois de traiter un sujet de société par le prisme de la musique et de découvrir un artiste, une artiste, un groupe labellisé Bâbord. Voilà, donc le premier Bâbord Live Show qui est sorti sur YouTube et sur notre site internet en mars, traitait de la place des femmes, de la petite place des femmes dans la musique. Et donc, pour ça, on a un animateur, intervieweur Gaëtan, et des invités professionnels, artistes, parfois bénévoles, qui viennent répondre à ces questions, nous éclairer sur ces sujets, et ensuite de la joie, de la musique et des paillettes.
1: Alors, il y a aussi des temps de discussion et d'échange, des fois en plus petit comité, sans que ce soit réducteur non plus, mais sur des sujets. Le dernier en date était notamment sur le classisme et en gros les plaisirs coupables musicaux.
0: Oui. Et je te vois venir, mais je ne chanterai pas de Claude Barzotti, même si j'adore. Oui, on a créé aussi le Blablabord. Le Bâbord Live Show, en fait, c'est vraiment taillé, on va dire, pour des gros plateaux. Il y a tout un tournage de dispositifs. On amène même une espèce de mini-kermesse avec des machines à barbe à papa, etc. Bon, c'est la fête. Et on s'est dit, il faut aussi qu'on puisse imaginer un format plus petit pour des lieux de proximité, des médiathèques, des plus petites jauges, et puis permettre aussi davantage l'échange, l'interaction, la participation de tous et de toutes sur ces sujets qui concernent tout le monde. Donc on a créé ce Blablabord qui est animé par une animatrice formée à l'éducation populaire. Donc on va traiter par exemple de classisme dans la musique, on va pouvoir parler de la joie militante, on va pouvoir parler de discrimination, on va pouvoir parler de plein de sujets et finir toujours par de la musique parce que c'est ce qui nous fédère et nous rassemble.
1: Alors on fait cet entretien

0: à Bordeaux, mais effectivement, les adhérents de Babor sont à travers tous les départements de Nouvelle-Aquitaine, comme tu le disais, Elfen. Et vous-même, vous êtes beaucoup sur les routes parce que vous présentez Babor un peu partout en France, au final.
1: Oui, on part. Bon, là, c'est des rencontres pro, mais on part à Évreux dans le mois de juin. On sera aussi à Toulouse en juillet. On rencontre aussi des futurs professionnels. Donc, on est déjà allé voir du côté d'Issoudun. On se contente pas, voilà, de rester dans nos frontières néo-aquitaines. On a aussi vocation à s'ouvrir au national un jour et de fédérer encore plus de personnes, puisque il y a pas que des gens chouettes en Nouvelle-Aquitaine et je suis sûre qu'il y en a partout en France.
0: D'ailleurs, sur ce volet national, à la création de Babor, il y a eu tout de suite un écho national et vous êtes passé sur des radios nationales, sur France Culture et France Musique, je crois me souvenir. Qu'est-ce que ça nous dit aussi du besoin qu'a la filière musique de s'interroger sur ces pratiques? Ça nous dit quoi? En tout cas, des radios nationales s'intéressent à la création de Babor dès sa constitution, dès ses premières communications.
2: Oh bah oui, les leurs. On a rien inventé entre guillemets avec Babor. On est certes le premier label de garantie dans la musique, mais les questions de violence sexuelle, les questions d'environnement, les questions de conditions de travail, ça traverse notre filière depuis un moment. Il y a même des sujets à la une, hein, si on parle de VSS dans la musique. Donc les choses avancent parce que aussi les professionnels s'en emparent, la société aussi est en train de bouger. Donc oui, c'est effectivement une démarche qui fait écho au-delà des frontières néo-aquitaines parce qu'on défend plus une démarche et des valeurs qu'un territoire en particulier.
0: Quelle est la logique alors pour adhérer à Babor quand il y a des structures musicales, producteurs, diffuseurs qui veulent venir rejoindre ce collectif et se former aussi grâce à ce collectif?
1: Alors, la première démarche, c'est de nous envoyer un mail pour prendre contact avec nous, nous appeler babor@mailo.com pour qu'on se rencontre. Nous, souvent, la rencontre se fait avec moi ou à deux. Et pour le moment, en fait, les structures qui remplissent des critères pour pouvoir avoir ce petit logo rose sont les producteurs et productrices. On est en train de travailler pour aussi avoir des grilles de critères pour tout l'ensemble des structures musicales. Donc, on prend rendez-vous, on remplit ensemble les critères. Il faut en cocher 21 au minimum sur 40. Donc, sur les thématiques qu'on a évoquées, qui sont l'égalité, mixité, l'éco-responsabilité, les conditions de travail et les questions de transparence, de solidarité dans notre secteur. Et on s'engage surtout, en tant que structure, à cocher un nouveau critère chaque année. Et pour petite anecdote ou pas, mais en tout cas, depuis la création de Babor, en moyenne, les adhérents ont pris 5 critères supplémentaires. Donc, on veut pas prendre toute la gloire parce que ils et elles travaillent très bien de leur côté, mais dans le sens où peut-être que cette démarche a quand même un impact et que ça, en tout cas, ça nous donne une ligne de conduite ou des objectifs. Donc, c'est pas si compliqué. On est là aussi pour accompagner sur des critères qui sont plus difficilement cochés. On pense notamment, voilà, les questions de bilan carbone. Enfin, ce sont des choses qui sont pas évidentes. Donc, on est à l'écoute pour qu'on s'améliore tous ensemble.
0: Et puis on le rajoute, mais effectivement, les radios associatives peuvent aussi y adhérer. Et puis nous, on a plaisir à y adhérer à la clé des ondes. Et forcément, les radios de la Ferra, de la Ferra Rock, peuvent peut-être y réfléchir aussi. Et les auditeurs, auditrices peuvent aussi mobiliser les structures et leur demander de s'interroger un peu plus officiellement, peut-être, sur toutes ces questions.
2: Oui, et j'allais ajouter que le 22 juillet, on a le nouvel épisode du Babor Live Show qui sort, qui a été tourné au Florida, Smack d'Agen, en compagnie de Trucks, un duo de rock à Sonaï. Les Sonaï, vous savez, sont les cloches qu'on trouve autour du cou des animaux dans les montagnes. Et du coup, on invite évidemment tout le monde à venir jeter un œil dès le 22 juillet à cette émission qui va parler de tradition. On va se demander si la tradition, c'est réac. Et on tient aussi à disposition le son de cette émission pour toutes les radios qui auraient envie de le diffuser partout et librement.
0: Voilà, l'appel est lancé aux auditeurs, auditrices et aux radios. Merci beaucoup, Elfen Poupon, coordinatrice de Babor, et merci beaucoup, Pauline Gobini, la directrice. Merci à toutes les deux.
1: Merci.
3: 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Sol 432 par Erotic Market et Exodus vous étaient présentés par Amaury de Radio Méga, une sortie soutenue par la compagnie 4000 et disponible depuis le 12 juin. C'était un des albums découvertes aux côtés de Cette Montagne par Sociopark, sorti en autoproduction le 10 juin et présenté par Christina de Radio Balade. Et enfin pour la carte blanche, c'est Xavier de la

On a écouté Camellia Sparks avec 3S. Ça a été suivi par Tonnerre et Bikai et Laudanum, sorti sur le label We Are Unique Records.

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0: électronique et musique moderne.
1: On a écouté Holo avec deux O et deux L. Ça a été suivi par DJ P2N et Barra Frequencia.

Le projet grenoblois KOI, K-O-I-I, a été suivi par la musique de Sébastien Guérive sur Dio, en hertzien 895, sur web, radiodio.org. 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

voici le Nigérien Maman Sani et son orgue électronique. On enchaîne avec ADN Crystal et le morceau Particules, tiré de l'album Orgasmatronic, sorti sur le label La Forme Lente. On finit avec Rock and Gloak de Sklemst, tiré de la compile Descendu en Flamme, sorti sur le label stéphanois Bonanza.

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On écoute maintenant le yéyé valentinois de Chevaleresque et son morceau Beau Perdant, sorti sur son label Objet Disque. Puis on enchaîne avec les rappeurs dégénérés de House of Fixx.

Et voici maintenant sur le 89.5 de Radio Duo, Dan Deacon, le post-ado nourri au punk de Baltimore, puis les Melting Men, tirés de leur album sorti par Animal Biscuits.

0: Quelle définition donneriez-vous du plein champ?
1: Le plein champ, c'est quand on est au milieu de la luzerne, des vaches et des cochons.
0: Qu'appelle-t-on une portée?
2: Qu'on appelle une portée, c'est le nombre d'animal que met bord un animal, voilà. Le nombre de chiens que met une chienne, quoi.
0: Alors une portée, qu'est-ce que ça peut être?
2: Ça, 6 chiens environ, quoi.
0: Dans le domaine de la musique?
2: Et bien, dans le domaine de la musique, une portée, c'est tout ce que produit le musicien dans sa vie. Par exemple, l'œuvre de Beethoven, l'œuvre de Mozart ou l'œuvre de Puccini, par exemple, vous en avez par là, et ses opéras.
0: Ça s'appelle une portée musicale?
2: Une portée musicale, ça, c'est vrai. Une portée musicale, c'est toute l'œuvre produite par un musicien dans sa vie.

Dans cette sélection au fond du furan, on écoute Docteur La Mort, puis Merci la nuit, avec le morceau Ce soir je n'entends rien, sur un texte de la chanteuse lyonnaise Michèle Bernard, sorti sur le label Spielzeug Music. Puis on enchaîne avec les deux générations de Genevoises de Tétu Piaf.

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0: Aimez-vous les musiciens qui chauffent la salle?
1: Non. Ce n'est pas aux musiciens de s'occuper des problèmes de chauffage de la salle. Ça regarde les propriétaires ou le concierge ou enfin le gérant de l'île de la salle.
0: Plaquer un accord.
2: Plaquer un accord, c'est manquer à sa parole. C'est quand on a donné sa parole pour entreprendre un travail quelconque, j'estime qu'on doit aller jusqu'au bout.
0: Un musicien, par exemple, qui plaque un accord.
2: Un musicien qui plaque un accord, eh bien, c'est un édifice complet qui s'écroule pour la personne qui l'a pris à son compte. Il a manqué à sa parole. Ce n'est pas un homme, si on dit vulgairement, en parlant pas sportivement. Plaquer un accord, c'est résilier un contrat.
0: Qu'appelle-t-on la section rythmique?
3: La section rythmique, je pense que ça doit être quelque chose à faire avec l'armée, un groupe de soldats qui font un exercice quelconque, sans doute de la marche à pied ou pas cadencée, quelque chose comme ça. Pour moi, la section rythmique, c'est un groupe d'une trentaine d'hommes qui marchent au pas en balançant les bras. Maintenant, ne m'en veuillez pas si c'est pas ça, parce que moi, forcément, étant une femme, j'ai pas fait mon service militaire.
0: Le chorus.
4: C'est un ballet de l'armée soviétique qui comprend soit les chœurs, c'est-à-dire les chants, et également les danses qui sont très typiques de la région, souvent d'Ukraine, qui sont vraiment très jolies à voir.
0: Dans un orchestre, dans un grand orchestre, il y a les instruments avant.
5: Oui, dans un orchestre, il y a toujours évidemment les instruments avant et les instruments arrière. Alors en avant, il y a le violon, le violoncelle, le piano. À l'arrière, alors il y a les cuivres.
0: L'arrangement musical est-il toujours indispensable?
3: Bien, je pense que oui. Il me semble quand même qu'il faut respecter les heures de travail ou de sommeil ou de repos du voisin.
0: Alors comment se fait un arrangement musical?
3: Je pense qu'on peut quand même insonoriser chez soi, premièrement. Pour faire un arrangement musical, j'irai frapper chez les voisins et demanderai si ça ne les gêne pas trop.
0: À quoi sert l'arrangement musical?
3: L'arrangement musical sert à s'entendre avec les voisins afin que la police n'intervienne pas pour tapage nocturne.
0: La trompette bouchée, qu'en pensez-vous?
6: Je ne peux pas vous répondre. Si elle est bouchée, on n'entend rien.
0: Mais comprenez-vous qu'un musicien joue de la trompette bouchée?
7: Une trompette, lorsqu'on joue, c'est fait pour souffler dedans, bien sûr. Et le musicien qui joue avec une bouchette trompée, on ne peut pas l'entendre, etc. Et c'est la moindre des choses qui viennent sur scène et que cette trompette soit débouchée, bien sûr. C'est comme si on venait sur scène jouer de la guitare sans corde.
8: On vient d'écouter un micro-trottoir des 60s de Gérard Pabiot. On enchaîne avec les génies de la synth-pop japonaise de Yellow Magic Orchestra et le morceau Cosmic Surfing.

Place au rock'n'roll synthétique sur le 89.5 de Radio Duo. On écoute Extrême Précaution en 33 tours s'il vous plaît, puis Daft Punk en 45 tours et enfin Marvin. Extrême Précaution est un projet du musicien électronique Mondkopf en hommage au métal.

dans cette Selecta au fond du Furan. On enchaîne avec La Cité des Chasseurs de Varonjo, sortie par les punks de Transophobia et Énervé. Et pour enchaîner dans le Je m'en foutisme, on enchaîne avec Trotsky Nautique et le morceau Terminator is Back, sorti sur le label Mon cul c'est du tofu.

On finit par cette chanson désabusée, Le meilleur des amours de Edith Nylon, encore bien actuelle. Et pour finir en beauté, on écoute Portishead en live.

0: On vient d'écouter Pépé Deluxe, ça a été suivi par Dub Amin et la voix de Johnny Go Figure et la rappeuse allemande Haïti sur le 8-9-5.
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On a écouté Isolation, ça a été suivi par un des premiers enregistrements du groupe stéphanois qui s'appelle Trognon, puis la flûte traversière de Noot sur le 895.

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tout ça est terminé. Dominique, pouvez-vous nous éclairer sur les circonstances de la mort et surtout sur le profil potentiel du meurtrier? Tout à fait, Christophe. La police pense d'abord qu'il s'agit très probablement d'un homme, étant donné la violence du coup porté à la tête. Mais les enquêteurs n'excluent aucune piste. En effet, sous l'emprise de la colère, une femme pourrait avoir porté le coup fatal. On pense notamment à l'affaire Jacqueline Sauvage. Je n'avais rien prévu de si létal, de si définitif. Je voulais simplement le confronter à ses actions, lui faire admettre la vérité. Peut-être que j'espérais des excuses, une forme de rédemption.

0: un homicide volontaire. Un homicide volontaire. Mais qu'est-ce qu'il aurait fallu faire, hein? Qu'est-ce qu'il aurait fallu faire?
1: On vient d'écouter Basil Free avec Cabaret Contemporain, puis Île de Garde sur le 8-9-5 de Dio.
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0: 89.5 de Dio, c'était Le bruit des moteurs de LR66, puis Baganga de Niloxica, en espérant que vous vous soyez laissé porter par le Nigé Nigé. Maintenant, on part sur Faire les dents repousser de France Sauvage, qui au passage est encore une des productions de la République des Granges. Bonne écoute sur Radio Dio.
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1: Toujours sur Radio Dio, vous venez d'entendre Dina Abdelwaled, une Tunisienne. Le nom de sa chanson est donc en tunisien, mais si on le traduit, ça donne « Violence for Free ». Ensuite, on s'est écouté « Keep the fire burning, ha ha ha » de Sheet, aka Pierre Forestier. Et maintenant, on s'écoute un rappeur ougandais qu'on adore sur Radio Dio. C'est Ekobass et sa chanson « Bikuda ».

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1: Depuis 20 ans, l'association Oxalis accompagne les autoconstructeurs et autoconstructrices pour leur proposer des stages pratiques afin d'acquérir de l'autonomie sur leur futur chantier. Parmi ces formations, un bénévole de l'association a conçu les plans d'un poêle de masse à destination des autoconstructeurs dont tous les outils et supports ont été offerts à la communauté pour pouvoir construire et se chauffer de manière économe et respectueuse de l'environnement. Chacun et chacune peut se les approprier et les utiliser, et ce grâce au travail coopératif des bénévoles de l'association. Depuis 2020, plus de 1000 poêles ont été construits, principalement en Auvergne-Rhône-Alpes, mais également partout en France et au-delà des frontières.
2: Alors, je portais un projet de construction de maison, et la réalité économique et l'augmentation du coût des matériaux m'a amené vers une solution d'autoconstruction.
1: Régis, autoconstructeur, ayant participé à une formation de construction de poêles de masse au sein de l'association Oxalis.
2: Et quand j'ai compris que mon besoin était de me former avant de me lancer, par réseau, j'ai rencontré quelqu'un qui m'a conseillé l'association Oxalis. Je suis allé sur leur site internet, j'ai découvert tout le catalogue de formations. Et là, je n'ai pas réfléchi, je me suis inscrit à toutes les formations. Parmi toutes les formations que j'ai réalisées, j'ai découvert le poêle de masse qu'on appelle aujourd'hui Oxalibre. Et ça a fait sens pour notre projet. Le modèle de poêle de masse qui est proposé, il est sur le principe de low-tech et sur le principe de la mise à disposition de tout le monde. Chacun peut y contribuer et apporter ses compétences, et c'est vraiment le groupe de tous ceux qui ont eu envie d'investir du temps dessus, qui ont fait émerger le projet comme il est aujourd'hui, qui peut être très détaillé avec un modèle 3D mis à disposition gratuitement sur le site internet Oxalibre. Aujourd'hui, on sait dans les statistiques qu'il y a plus de 1100 poêles de masse qui ont été réalisées et qui placeraient le poêle de masse Oxalibre autoconstruit comme le premier poêlier de France. Après la réalisation de toutes les formations Oxalis, je me suis rendu compte que l'association était sur le territoire auquel je portais mon projet. Et donc pour moi, ça a fait sens en termes de valeur, étant donné tout ce que l'association m'avait apporté au moment où j'en avais besoin sur mon chemin de vie. J'ai eu envie de redonner ce temps, ces compétences à l'association en m'engageant dans le conseil d'administration. Ce qui me plaît dans l'association Oxalis, c'est que je retrouve des valeurs que j'ai l'impression qu'on a perdues dans notre société suite aux deux grandes guerres mondiales, où chaque corps de ferme était construit, je pense, par un village, par une famille, où il y avait de l'entraide et où chacun allait aider l'autre sur son bâtiment. L'histoire nous a fait perdre ces techniques, ces savoir-faire pour différentes raisons, parce que certains sont morts à la guerre, tout simplement. Et donc là, on retrouve ce partage de savoir-faire de personnes qui ont déjà réalisé et qui transmettent aux autres leur savoir-faire pour que chacun puisse mener à bien ses projets. L'association Oxalis a vraiment une vocation à vouloir rester ancrée sur son territoire. En dépit de ça, il s'avère que lors des stages, des formations qui sont proposées, il y a des personnes de l'ensemble de la francophonie qui peuvent venir, montrant un véritable besoin dans chaque territoire que ce genre de structure existe, avec ses propres identités, caractères.
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J'essaye de voir le petit nouveau, mais y'a pas son nom sur la liste. Je demande au chef, il me dit que c'est confidentiel. 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Je vais voir l'ancien, je lui demande si il en sait mieux. Il m'a dit non avec sa bouche, mais moi j'ai lu oui dans ses yeux. Y'a comme un truc bizarre, une sale ambiance. À chaque fois que je pose la question, ça laisse un blanc. Le chef esquive, nous parlait de moins un et finance. Je coupe la machine, je fais seulement minute de silence.

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1: À Bourg-en-Bresse, Barricade est un bar associatif pas tout à fait comme les autres. Ici, on vient autant pour participer à des activités que pour créer du lien.
2: Donc Barricade, c'est une association qui a été créée en 2024 et qui a pris forme dans l'ouverture d'un lieu. Donc c'est un bar associatif qui porte des valeurs de gauche, donc humaniste, inclusive. Et l'idée, c'est de proposer des événements pour faire du lien avec des personnes d'horizons variés.
3: Ici, il y a plein de choses assez différentes. On essaie d'avoir une programmation diversifiée pour attirer des gens différents. On peut retrouver des projections de films, de documentaires, des concerts, des soirées cabaret, des soirées jeux, des débats, des lectures. Et on organise assez régulièrement une soirée ouverte à toutes et tous pour que tout le monde puisse donner des idées pour la programmation des prochains mois.
2: L'idée, c'est vraiment de réussir à créer du lien. En fait, l'association, elle est née peu après les élections législatives de 2024, après la dissolution. Voilà, on sentait qu'il y avait des courants politiques qui prenaient un peu d'ampleur, notamment à l'extrême droite. Et l'idée, c'était de refaire cohésion, de refaire du lien social entre les gens pour discuter, pour aussi compter en cas de besoin ou quoi, les uns sur les autres et les unes sur les autres.
4: Et comment vous prenez les décisions ?
3: C'est en collégial, hein. On essaie de se voir régulièrement, de discuter chaque idée qu'on peut avoir, chaque nouvelle organisation. On prend la décision en consensus.
4: Vous avez fait le choix de ne pas utiliser les réseaux sociaux. Pourquoi ?
2: On veut vraiment passer par l'humain pour faire réseau. Et c'est un peu un défi qu'on s'est donné à l'heure où tout le monde fait de la publicité sur les réseaux sociaux qui peuvent être un peu faciles. Nous, on voulait plutôt que ça soit du bouche à oreille ou des gens qui se disent « Ah bah oui, il se passe ça, j'ai entendu dire que… » et qui passent la porte et qui viennent voir et qu'ensuite on puisse faire des choses avec ces personnes.
1: Et pour celles et ceux qui fréquentent régulièrement le lieu, Barricade est devenu bien plus qu'un simple bar.
5: Ça fait du bien parce qu'il y a beaucoup de bienveillance collective et d'échanges intéressants.
6: Rencontrer des nouvelles personnes, faire des activités diverses et variées, parler autour de sujets engagés.
7: Ouais, c'est ça, ça permet de voir du monde, partager des moments, de se motiver aussi à sortir. C'est vraiment un moment de partage. Donc.
2: Ici, il a été décidé que l'alcool était à prix fixe et ensuite tout le reste dans le bar était à prix libre. Donc les gens estiment eux-mêmes ce qu'ils souhaitent donner. C'était aussi une volonté de notre part de rendre accessible la consommation. Même pour les gens qui ont peu de moyens, ils peuvent quand même venir.
4: Quand on pousse la porte un soir, qu'est-ce qu'on voit ?
3: On entend les conversations des gens dans chaque coin du bar. On entend la musique parce qu'on a toujours un petit fond musical. Et quand l'événement s'y prête, on entend aussi des concerts, des gens qui peuvent chanter, jouer. On peut entendre des débats sur plein de questions philosophiques de la vie. Après la Pride, on avait organisé une soirée qui mettait en avant un duo qui racontait son parcours, notamment le parcours d'une des deux personnes du duo, qui est une personne trans et donc qui partageait un peu son vécu avec aussi sa femme. Comment est-ce ça avait fait évoluer aussi leur projet musical. Donc on a eu la présentation de ce projet-là, les artistes qui ont fait leur concert, et ensuite on avait un drag show avec une personne qui débute dans le drag. C'était vraiment deux atmosphères très différentes, mais qui se mariaient très bien l'une avec l'autre.
1: À Barricade, les habitués ne viennent pas seulement participer, beaucoup proposent leurs propres activités.
8: Et c'était un tournoi de Mario Kart.
9: On a constaté que ça faisait venir un autre public. Donc en soi, ça nous permet de mélanger aussi des personnes qui ne viennent pas habituellement ici avec on va dire, plus les habitués.
10: Et la dernière activité que j'ai organisée, c'était un soir où j'ai sensibilisé au véganisme. Ça a pu engendrer plusieurs discussions où on a pu répondre tous ensemble et planter une graine dans la tête de certaines personnes. On est dans un endroit tolérant et ouvert d'esprit, et du coup je sais que tout le monde est capable d'entendre certaines choses.
2: C'est un peu le réseau social de Bourg-en-Bresse pour les gens de gauche, quoi, genre, mais en physique.
3: Moi je dirais que ça me fait un peu penser à une extension d'un appart ou d'une coloc qu'on pourrait avoir, mais qui est beaucoup plus ouverte sur le monde et où on peut carrément rencontrer des gens.
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1: 100 personnes qui ensemble peuvent reloger des familles. Le principe de l'association 100 pour un toit, cotiser ensemble pour offrir un toit à ceux qui en sont privés. Entre les chiffres, des voix résonnent, celles des bénévoles, Bernadette, Jacqueline et Carole. Dans cette interview, les nombres ne se contentent pas de compter. Ils racontent.
2: C'est une histoire qui s'ancre sur le territoire de Bourg-en-Bresse sur plusieurs années. Un collectif s'était constitué autour de la question des personnes qui dormaient à la rue. Ces personnes étant des exilés qui venaient demander l'asile en France, et l'État abandonnait, contrairement à ce qu'il devait faire, et il ne les hébergeait pas. Donc il y a tout un groupe de personnes sensibles à la question de l'accès aux droits.
3: L'idée, c'était 6 euros minimum par mois pour un logement.
2: Sensible à la question tout à fait humaine, qu'il y a des choses qui se font pas, voilà, de laisser des gens dehors.
3: 100 personnes qui se réunissent et qui acceptent de s'engager à verser 6 euros par mois pendant au moins 2 ans, eh bien, on peut louer un appartement.
2: Et au fil du travail, ça devenait récurrent. Les squats, les expulsions de squats, et on voyait des familles balader comme ça de lieu en lieu. À un moment donné, s'est installé une centaine de personnes dans les hangars d'Emmaüs, qu'on a appelé le bidonville, les cabanes.
3: Aujourd'hui, nous avons 19 logements.
2: Et c'est construit des réponses. Et puis, ce qu'on appelle la société civile a construit la sienne, c'est-à-dire 100 pour un toit.
4: 100 pour un toit.
2: 100 pour un toit.
3: 100 pour un toit.
2: C'est comme ça qu'est née l'idée de se cotiser pour payer un logement, pour que une famille puisse être autonome et sortir d'habiter chez quelqu'un, voilà, d'avoir un toit à soi.
3: Au total, on met ainsi à l'abri dans un logement digne et décent 76 personnes, 32 adultes et 44 enfants ou jeunes majeurs.
4: On est les premiers témoins des conditions lamentables dans lesquelles ces populations sont mises, et que cette société solidaire, elle est absolument inévitable à mettre en place si on veut que le monde avance correctement. C'est-à-dire que ce qui fait société, c'est toutes les personnes qui sont là au moment où on est tous ensemble, et ces personnes n'ont pas le droit au travail, alors que si elles avaient le droit au travail, elles ne réclameraient pas un logement pris en charge par l'État ou par 100 pour un toit, elles seraient tout à fait autonomes et elles prendraient leur place de citoyens au sein de tous les autres, au sein du groupe formé par tous les autres. Et c'est exactement ce qu'on veut, c'est-à-dire montrer qu'on exclut des gens, que quand on les exclut, ils ont des conditions de vie lamentables, y compris pour leurs enfants, alors que quand ils sont logés, eh bien, il n'y a aucun autre souci que leur volonté d'avancer et d'avancer avec tous ceux qui les entourent. C'est vraiment faire cette société à la fois solidaire, mais tout simplement société. On ne peut pas laisser des gens sur les trottoirs dans une société qui se veut digne d'elle-même.
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1: Bienvenue chez Zeste de Colibri. Nous sommes une recyclerie créée en novembre 2023. Je suis Chloé Genevèze, la responsable de la recyclerie. Ça fait 2 ans et demi que nous existons. À ce jour, nous sommes 2 salariés et 25 bénévoles. Nous fonctionnons uniquement sur les dons, en apport volontaire. Les personnes, en fait, décident de venir à la recyclerie pour donner leurs objets. L'ensemble des recettes faites au sein de la boutique servent à payer les charges, à payer les salaires, à faire que ce projet en fait perdure dans le temps. Puis sert également à mettre en avant en fait des actions de sensibilisation qui sont également une des missions en fait de la recyclerie sur nos villes et alentours. Venez avec moi, on va faire un tour au sein de la recyclerie et vous montrer un petit peu comment se passe notre quotidien.
2: Étape 1. L'arrivée des objets.
3: Bonjour monsieur.
4: Bonjour madame. Pas trop mal, et vous?
3: Qu'est-ce que vous m'emmenez comme trésor?
4: Regardez, j'ai fait un petit peu de tri chez moi et je vous ramène des jeux, des jouets, des puzzles. Pas des puzzles, quelques puzzles.
3: Oui.
4: Alors vous regardez si ça peut vous intéresser.
3: Ah mais c'est parfait.
4: Ils sont complets. Hein.
3: Ça va faire le bonheur d'autres personnes. Ils vont avoir une seconde vie. Génial.
4: Eh bien impeccable.
3: Ben, merci beaucoup.
4: Si ça fait des heureux.
3: Merci à vous.
4: Eh bien impeccable.
3: Bonne journée.
4: Pareillement.
3: Au revoir.
2: Étape 2, la vérification.
3: Alors, la notice. Combien y a-t-il de pièces? 1, 2, 3, 4, 5, 6. Ça, c'est bon. Et une petite pince. Alors, on va vérifier que ça fonctionne. Yes, impeccable. Allez, c'est parti. Ça marche. Alors, ce jeu, on vient de le réceptionner.
5: C'est bon, il est complet?
3: Oui, il est tout complet, ouais. D'accord. Nickel.
5: Bon, impeccable.
3: Donc, on lui met 4 euros?
5: Ouais, je pense que c'est pas mal. Je laisse le mettre en rayon.
3: Oui. Alors, chef, ça marche?
6: Ça tourne.
3: C'est qu'est-ce que c'est? Fondu et éclate? Les 4 clans sont parfaits. Allez,
5: 10 euros celui-là, je le mets?
3: Ouais. C'est un service mixte
6: en fait,
3: raclette fondue.
5: D'accord.
3: Il est neuf.
5: Impeccable.
2: Après la mise en rayon, place à l'exploration.
7: Tu vas récupérer ton sac? Ouais, je fais mon petit tour.
8: Je prends pas de.
7: Vu des rideaux.
9: Ouais, je regardais s'il y avait du tissu.
7: Et on ira voir là-bas la friterie. Il y avait des nappes, il y avait des.
3: C'est un fossile.
7: Ah, bah.
3: C'est un fossile, mais qui a été taillé comme une main.
2: Zeste de Colibri, c'est aussi un lieu de vie, où se croisent habitués et nouveaux, petits et grands.
10: Bonjour.
3: Non, je te lâche pas.
10: Je suis désolée, mais c'est bon.
7: C'est quelqu'un qui me l'avait offert. Donc, tu vois, il y a du Pérou, là.
11: Moi, je m'en suis jamais servi parce que j'y prends pas, mais je trouve ça mignon.
2: La boutique est pleine, les visites s'enchaînent.
5: Ça fera 18,50 € s'il vous plaît, madame.
3: Ah, ouais. C'est du boulot hein, ce que vous faites.
5: C'est au quotidien, on a des arrivages tous les jours.
2: Et certains objets repartent aussitôt mis en rayon.
12: Bah, j'ai ma fille qui cherchait un service à une raclette, alors donc je vais.
5: Bah là,
12: elle
5: aura
12: bien. Elle va avoir deux services à conduire, la raclette.
5: Exactement. Bon, bah vous êtes venu au bon moment.
12: Voilà, merci beaucoup.
5: Bonne journée.
12: Au revoir.
5: Madame.
2: Zeste de Colibri, un lieu auquel on s'attache.
3: Vous avez fini votre tour, madame?
13: Moi?
3: Ouais.
13: Jamais. J'ai jamais terminé.
3: Je vais refaire un dernier avant de partir.
2: Et pour le mot de la fin. On écoute Chloé.
1: Chacun d'entre nous, en fait, peut toujours faire sa part, même si, en fait, c'est un petit geste. Si on est tous à en faire des petits, à terme, en fait, ça peut avoir de plus grandes portées.
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Musique sans frontières sur le 895 de Dio, on a écouté Kiab Yul Sa, Osterloo Collective et SR9 en compagnie de la chanteuse Kairi Christmanson.

Elis Polis, c'était Irnini Mons, suivi par Dog Unit sur le 8-9-5 de Dio Libre, Sauvage et Impertinente. Et tout de suite, je vous propose un petit classique pour un grand plaisir, ou l'inverse.

On a écouté le Little Trouble Girl de Sonic Youth, suivi par le trio Madame, et à l'instant sorti chez Alternative Tentacles, c'était The Dirts sur le 895 de Dio.

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1: On a écouté le duo Love Atarax avec 2X, suivi par Arsène Martinet, Chaos Shrine, et la musique de Gabriel Auguste au service de la voix de Dominique A sur le 895 de Radio Audio.

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On a écouté Natasha Terton des Clan McKenna et Caleb Nichols. Vous écoutez Radio Dio, peut-être sur le Hertien, via l'émetteur de notre colline dans l'agglomération stéphanoise et la plaine du Forêt, ou alors sur le World Wide Web, sur le Radio Dio.

Alors ici Leslie, on vient d'écouter Djourdjoura, c'est un groupe d'origine kabyle, c'est trois femmes qui chantent en berbère au début des années 80, ainsi que France Gall et son morceau La Manie.

0: des années 80, Mika Nuku et le premier Corinna Corinna, dont la chanson est tirée d'un live, seule chose qui nous reste de ce groupe.
1: On va enchaîner direct sur un morceau de Emmanuel Motta qui s'appelle Aquarelle et jeune fille. Emmanuel Motta qui était une chanteuse du club Dorothée. Je trouve

0: à genoux, papa, moi aussi. Qu'est-ce que tu penses de la sélection naturelle?
1: Laisse-moi.
2: Hein?

On va maintenant écouter Guttersnipe, c'est un groupe de Leeds, guitare, batterie, voix. Je les ai vus à Manchester et je crois que ça a été un des meilleurs concerts de ma vie.

0: On va enchaîner avec un morceau de Darling Soda Pop proposé par Momo. Alors Darling Soda Pop, je trouve que c'est un peu la Britney Spears du futur sur ce morceau. Et on enchaînera avec Laura Less. Alors j'ai lu quelque part que c'était de la post-PC musique. Autant vous dire qu'aujourd'hui le monde va très vite.
1: Ah oui.

Et oui, c'était un gros tube et maintenant on va écouter un autre tube de Dadalu. Dadalu, c'est une musicienne chilienne qui sort en ce moment pas mal de morceaux. Celui-là, il s'appelle Tu crees que es normal et ça parle du fait que ce soit tout le temps à nous les filles d'être vigilantes par rapport aux garçons et à leur mauvais comportement. À bon entendeur.

un morceau du dernier album de Snix et on va enchaîner sur un morceau de Charlie XCX qui s'appelle Boys. Je vous conseille d'aller voir le clip. J'ai découvert ce clip grâce à Anouk de Ligature Records. Voilà.

On arrive à la fin de ce mix, c'était Morgan et Leslie. Et on va écouter un dernier morceau de reggaeton de Bad Gayle, Hookah, et on finira comme on a commencé avec Anouk, une très très jeune artiste découverte sur SoundCloud.

La traversée en solitaire de Beth Gibbons a été suivie par le duo de Marion Cousin et Héloïse Decazes et d'une rareté de Broadcast. Duo 8, 9, 5.

Vous venez d'entendre l'enchaînement du projet solo de batterie César Palace, suivi par Extra avec 2 A, LG avec 1 G et Jeune Glacier sur le 895 de Dio.

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1: Monkimbi, suivi par le Lyonnais Gilles Poisat, vous êtes bien sur Duo.

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Vegin, à l'instant, vient d'être précédé par le groupe Les Percussions de la Montagne Verte, All-Star Band strasbourgeois sur le 895 stéphanois de Radio Dio.

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1: On a écouté le projet anglais Woo Loo. Ça a été suivi par Michel David and the True Tones, Kendrick Lamar et Léo SVR sur le 8-9-5 MHz.

C'était le morceau The Fly par le producteur américain et compositeur David Axelrod. Voici maintenant Quantico and Alice Russell with the combo Barbaro. La chanson c'est Look Around the Corner.

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Vous venez d'écouter Tricky avec la chanson Money Greedy. Voici The Fall avec Hip Priest.

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C'était The Chemical Brothers avec la chanson The Darkness That You Fear. Et voici maintenant Gaspard Auger avec le morceau Hey. Gaspard Auger, bien sûr, c'est une moitié de Justice.

C'est Antonín Dvořák que vous venez d'entendre avec la symphonie numéro 9 du Nouveau Monde, premier mouvement, dirigé par Karajan et interprété par le Berlin Philharmoniker. Voici maintenant Portishead en live à Roseland, New York City. La chanson c'est Cowboys.

C'était North American Scum par LCD Sound System. Juste avant, la chanson c'était Creature of Mine par Billy Martin.

I am live de la planète Mars et qui danse le Mia sur Radio Dio 89.5 FM. See ya. Franchement, je vais te dire une méchante dédicace de la part d'I am. T'as intérêt à l'écouter sinon.

Quelques musiques bancales sur le 89.5 de Dio. On a écouté Sourd du Rent, ça a été suivi par le duo de Léonore Boulanger et Jean-Daniel Botta.

Bienvenue à toutes et à tous et merci d'être à ce rendez-vous avec tout votre soutien, votre attente, votre confiance, votre fidélité. Où, comme tous les lundis, pendant 90 minutes, nous essayons d'allier plaisir et passion autour de cette musique, la power pop, où les guitares sont reines et les mélodies privilégiées pour trouver un équilibre entre, peut-être pas la théorisation de la power pop, mais en tout cas, la connaissance de cette musique, sa contextualisation actuelle, et surtout le bonheur, la joie, l'honneur d'être les passeurs de l'émotion qu'elle nous procure, les sensations qu'elle nous offre. Essayer d'être le plus juste, le plus près possible du cœur qu'elle provoque en nous, mais aussi de prolonger au cœur du mystère qu'elle convoque en nous, car ce qui nous passionne ici à Power Pop Pills ne sera jamais d'asséner des vérités qu'on ne connaît pas, mais en étant certes forcément sur la brèche avec fièvre et ferveur, avoir l'humilité de le reconnaître et surtout chercher pour continuer d'apprendre, grandir, car de cette quête exaltante où tout en essayant de poursuivre inépuisablement une flamme qui, si elle peut paraître obsessionnelle ou pire, dérisoire, rien n'est grave, mais dans le domaine de l'intransigeance, il s'agit surtout pour moi intimement de se sauver pour vivre pleinement et totalement, tout simplement, ce qu'on appelle la vie. Et on a attaqué avec, enfin, le nouvel album des Local Drags, Cool If We Split, qui m'a l'air, après une écoute tardive mais attentive, particulièrement excellent, à tel point qu'il s'est imposé d'emblée comme l'album de la semaine. Et tout de suite, vous rappeler que les Local Drags est un gang de Springfield, dans l'Illinois, emmené par le génial Lanny Durbin et qu'on suit fiévreusement et fidèlement depuis 2019. Ce nouvel album est le cinquième et il s'ouvre sur ce novelette, toujours dans une veine Power Pop Garage 2.0, parfaitement roborative et entêtante, certes, mais qui nous révèle dès cette écoute impérieuse une nouvelle approche, tout autant mélodique, mais plus posée, plus réfléchie pour du grand art, toujours produite, mixée, masterisée par l'autre compère de Lanny Durbin, Luke McNeil. Cet album des Local Drags sort sur le label Stardom Records et la belle surprise est aussi d'avoir eu, grâce à ce label, excusez-moi, des nouvelles d'un autre groupe de l'Illinois et de sa capitale Chicago, à savoir The Methadones, emmenés eux par Dan Schaffer, qu'on a retrouvé chez The Riverdales, The Cheats et Screeching Weasel, soit des maîtres d'une power pop punk, là aussi impeccablement modernisée, mais toujours fédératrice et obsédante, et qui reviennent avec un excellent single de titre, censé aussi célébrer les 25 ans du label Stardom Records. Et la face A de ce tout chaud single est ce Love on a Layaway, The Methadones.

Ce retour des Methadones m'emplit de bonheur, notamment parce que j'avais énormément apprécié leur album de 2006, le bien nommé 21st Century Power Pop Riot, qui était une fête littérale et incessante à la Power Pop, bouquet d'une douzaine de reprises foncièrement Power Pop, allant des Crash Street Kid à Joe Jackson en passant par Paul Collins, les Jags, Off-Broadway USA, Nick Lowe, les Records, voire Cheap Trick, bref. Bouquet d'une douzaine de reprises passées au filtre de leur punk, revitalisant et juste impeccablement décapant, cet album dégageait une force incroyable, preuve instantanée que quand l'énergie, la vitesse, la fraîcheur se mettent au service de la power pop, cela donne une nouvelle vision galvanisante et irrésistible de son pouvoir. Jugez-moi ce « Goodbye to you », vieille scie du groupe New Wave Scandal, qui était emmené, rappelez-vous, par la chanteuse Patti Smith, mais pas la Patti Smith mondialement reconnue, mais celle-ci avec deux Y à Patti et à Smith. Et donc, il reprenait le titre « Goodbye to you », donc. Et pour le chant, ils avaient fait appel à une certaine Annie Sovlet. The Methadones reprenant Scandal. C'est parti.

Voilà, c'était les méthadones. Alors, il est bien sûr impossible de ne pas revenir sur l'album de la il est impossible de ne pas revenir sur l'album de la semaine dernière qui nous est procuré lundi dernier, le retour éclatant de The Greenberry Woods à travers ce It's All Good Sugar mirifique collection de 14 songs absolument stellaires, tout en harmonie et en mélodie, ressurgence impeccable et étonnante d'un son 90s qui n'a jamais cessé d'être en nous et qu'on retrouve comme si de rien ne s'était arrêté pour continuer d'accompagner un des groupes les plus brillants de la power pop dont il était inutile de craindre une inactivité de 30 ans et qui reste une modernisation jouissive des grandes signatures du genre en provenance du Midwest, un son qu'il perpétue avec un rassurant optimisme à l'image de ce Very Good Year. The Greenberry Woods.

The Green Berry Woods. Alors, je ne vais pas omettre quand même de mentionner qu'après The Green Berry Woods, les frères Huseman vont fonder The Pale Stars, mais surtout Splitsville, le quatuor toujours en activité, puisqu'ils ont, rappelez-vous, sorti toujours chez Big Star Records, l'excellent Moptown en 2025 et sorti un grand chef-d'œuvre en 2001, The Complete Pet Soul, quand j'aurais pu ramener à nouveau, car il fusionnait sublimement les esprits des Beach Boys avec le génie des Beatles, période Rubber Soul. Mais j'ai opté pour leur tout premier CD, Splitsville USA, nettement plus foutraque, nettement plus confidentiel, nettement plus, comment dire, sorti un peu dans l'anonymat le plus total. C'était sur le... Ça me fait plaisir de revoir ce label quand je regarde la pochette du CD, le label Big Deal. On était en 1996. Mais bon Dieu, quelle énergie tellement jouissive qui émanait de ce CD qui semble complètement anonyme. Enfin bref, premier jet innocent et pourtant d'une fraîcheur terrassante. Écoutez-moi ce « I was a teenage Frankenstein ». Splitsville.

Allez, comment maintenant, bien sûr, ne pas revenir sur le fantastique set de Sugar, mercredi dernier au Doc de Lausanne, ou dans cette salle humaine où la vision est parfaite, devant une audience où il n'y avait pas beaucoup de jeunes, mais tous pratiquement de ma génération, à savoir des gens qui ont été, eh bien oui, qui avaient, une vingtaine d'années dans les années 80 et un peu plus dans les années 90, pas énormément de nanas, mais vraiment un public de connaisseurs. Et nous avons été essorés par le trio, emmené par un Bob Mould rayonnant dans une grande forme, tourbillonnant, moulinant à la Townsend, pour un concert d'une heure trois quarts, revisitant toute la carrière de ce groupe, alternant ballades laissées à son bassiste, mais surtout des hymnes pleins de rage contenue, tendue, fortement intense, où un Bob Mould d'ailleurs a joué les tout derniers morceaux de Sugar qui sont sortis sur un single que je ne désespère pas de vous proposer très très vite. Et un Bob Mould donc qui n'a pas cessé de faire corps avec sa Fender hein, tout en étant un formidable combat contre celle qui fut d'ailleurs particulièrement compliquée à accorder ce soir-là. Mais quel concert les amis, où les morceaux se sont enchaînés sans interruption, avec contrairement dans ce genre de déluge, beaucoup plus communicatif que par exemple les Pixies dans ce même genre, parfaitement ouvert par le jukebox Jay Robbins dans une masterclass solo captivante. La version que Bob Mould et ses guys ont donnée de JC Otto avant les trois rappels fut exceptionnelle, de tension assénée. Et je vous offre la version qu'ils avaient donnée de ce titre en live au Cabaret Métro de Chicago. On se transporte le 22 juillet 1992. Sugar, JC Otto.

absolument magique. L'autre concert de la semaine pour Power Pop Pills, c'est bien sûr, ce fut la prestation des Vanilla Blue à Saint-Jean pour la fête de la musique, mise en place par une vieille connaissance de Power Pop Pills, Didou, le leader des Brand New Age, des Vanilla Blue, plus en rage sur la première moitié de leur concert, néanmoins toujours bienveillant avec eux, conforme à des retours à leurs fondamentaux qui traversent leur récent album, avant de poursuivre avec des tubes de leurs précédents albums, terminant dans une déstructuration assez réjouissante. Un concert qui m'a beaucoup touché pour des raisons très personnelles, qui m'a beaucoup aidé et fait prendre conscience à travers l'importance de moments comme ce concert, du précieux de la vie. Et pour la passion, transcender l'éphémère pour les vivre définitivement à fond, avec comme profession de foi ce Big Nice qui fut magnifique samedi soir. Merci, Vanilla Blue. Vanilla Blue.

À propos de Vanilla Blue, eh bien, je ne vais pas manquer l'occasion, dès qu'un nouveau numéro sort, eh bien, de vous orienter expressément sur la toujours importante lecture du fanzine Rockardy, le numéro 69, tout frais, tout chaud, avec une interview de notre quintette adorée, là, autour des chansons de leur nouvelle album. Alors, vous le savez, les événements, les sorties, les rencontres, les chemins ne se cessent de se bousculer sur la planète de la Power Pop et les platines de Power Pop Pills et de votre serviteur. Et je vous le disais, il est important aussi de prendre le temps de regarder dans le rétro, ou en tout cas, de revenir, d'insister sur des marqueurs déjà évoqués. Ainsi, le retour de The Rallies, avec ma foi un excellent opus qui s'appelle No Better Time, toujours dans un registre jungle pop explosive, pétillante, plein de guitares cristallines distillant des mélodies irrésistibles. Enfin, une unanimité autour de ce groupe pour sans aucun doute faire partie de la liste déjà assez fournie, alors qu'on n'est qu'au mois de juin, des albums de cette année 2026. Album entraînant et idéal pour nous accompagner, quelles que soient les circonstances de nos vies. Avec les Rallies, on est dans une power pop énergique à la Teenage Fan Club, honorant Tom Petty et les Byrds pour une puissance parfaitement harmonieuse. J'en veux pour preuve ce I Believe. The Rallies.

Alors bien sûr, le gros événement pour Powerpop Pills ce mois-ci va être un nouvel entretien au long cours lundi prochain avec comme rédacteur en chef pour la programmation et comme témoin pour le contenu éditorial de ce qui sera la 314e session, eh bien notre ami Pierre Gurgios, soit ni plus ni moins que le patron de Pop Superette Records, le label toulousain à la grosse actualité avec la réédition classieuse, soignée et minutieuse de l'unique album de Beethoven, les Power Popsters de Tasmanie, objet, vous le savez, d'une véritable Beatlemania chez eux à la fin des années 70, avec des chansons immédiatement intemporelles et vouées à une éternité immaculée. Cette réédition Pop Superette reprend des titres parus sur le LP posthume de 1984 chez Raven Records, Here We Come, ou en remplaçant 5 morceaux par 5 autres, dont 3 inédits pour des chansons écrites entre 1976 et 1981. On est dans une power pop à la Raspberries avec ce groupe devenu en The Innocence. Sans plus de succès d'ailleurs, par des décisions incompréhensibles de leur label qui était RCA. En attendant d'en savoir plus, grâce à Pierre, un de ces nouveaux morceaux qu'il a donc choisi de mettre. Et là aussi, il faudra lui demander la question. Pourquoi ces choix de remplacer tel titre par tel autre voilà. Eh bien, tout ça, vous le saurez si vous êtes à l'écoute lundi prochain, et je n'en doute pas. Le morceau donc que j'ai choisi, qui est assez inédit donc par rapport donc à l'édition qui était parue chez Raven Records, eh bien, c'est ce One in a Million. C'est parti. Beethoven.

Beethoven, donc. Alors, en ce qui concerne l'actualité pop supérette, eh bien, souvenez-vous, lundi dernier, je vous avais parlé d'un EP d'Éric Chardin, mais en ce moment, pop supérette, c'est aussi un fameux deuxième EP pour ce label du groupe 60s mode parisien, les Boots, qui firent feu de tout bois pendant l'année 1966. Et pour deux EP, sortiront quelques singles, dont les deux faces B sont reprises ici, accompagnées par deux versions studio inédites d'anciens morceaux. Avec les Boots, on est dans un British beat à la française délicieux, inspiré, parfaitement incarné et référencé. En témoignera ce « Tout va bien », avec toujours bien sûr un amour de livret 4 pages d'une érudition folle. Les Boots.

C'était les Boots, décidément. Voilà, on range les disques et on n'a pas le temps de se poser correctement. Alors, notre autre label de référence français, et vous le savez, celui de notre ami Bruno de Lyon, Danger House Skylab Records, avec une activité éreintante mais soutenue, passionnante et intense, ou comme le rappelait un de ses posts sur Facebook, nous laissant deviner d'une manière rassurante encore de prochaines belles références, et en attendant une nouvelle date de sortie pour le nouveau Jack Cades qui a été retardé pour des histoires de pressage défectueux en cette fin de printemps. Notamment une référence assez inattendue, je l'avoue, avec toujours une iconographie parfaite hein, chez Danger House Skylab, celle d'un groupe qui se fait appeler Big Martins. C'est un sextet derrière lequel avance un ancien membre des Gris-Gris, Vincent Bassou. C'est frais, car dans une veine qu'on ne passe pas assez dans Power Pop Pills, à savoir les racines des grands anciens, le rhythm and blues 50s des Chuck Berry, avec force piano et cuivre, c'est parfaitement et magnifiquement conçu, totalement différent à l'image de ce bang bang. Big Martins.

On ne devrait plus écouter Elvis Presley les lundis. Allez, avant de retrouver l'album de la semaine, on attendait des nouvelles de ces deux groupes et enfin elles nous sont parvenues. Tout d'abord, The Speedways, Yellow Pills Prize 2020, ce groupe londonien formé du côté de Nottingham. Groupe béni de Matt Julian, avec notamment un nouveau guitariste, un des gangs les plus brillants, prescripteurs et modèles du renouveau de la power pop, arrivé à la fin des années 2010 et qui revient avec un single de titre formidable, annonciateur d'un futur album qui s'appellera The Magic Comes and the Magic Goes, qu'on attend avec encore plus d'impatience lorsqu'on écoute les deux faces de ce single. La face A s'appelle Luna, elle est déjà digne des autres grands classiques du groupe. Elle est d'une simplicité biblique, d'une évidence confondante, d'un optimisme enthousiasmant, avec une espèce de douceur d'autant plus remarquable qu'en fait, la chanson Luna, elle raconte la rencontre du leader des Speedways avec sa désormais ex-fiancée au festival espagnol de Luna il y a quelques années. The Speedways, s'il vous plaît.

énormément conscience de mesurer la chance d'avoir vu plusieurs fois les Speedways en concert, comme aussi celle d'avoir, par exemple, à Lyon, vécu un set des Cyanide Pills, qui, en bon disciple des tables de la loi punk, sont une des incarnations actuelles, je dirais même depuis plusieurs années, la plus pure de l'esprit 77. Ces bienfaiteurs énervés de Leeds reviennent avec une double compile anthologique de leur single, qu'on évoquera très vite, et justement un tout nouveau de titre, et cette A qui s'appelle When I'm With You, fidèle à un son mélodique, intransigeant à la Buzzcocks, Boys et autres contemporains The Briefs. Tout comme on reviendra sur celui des Speedways, eh bien écoutons d'abord donc du single des Cyanide Pills. Eh bien, j'ai soit dit, tiens, allez, pour changer, on va plutôt passer pour les Cyanide Pills l'énergique phase B qui s'appelle Nothing Changed. Les Cyanide Pills.

C'était les Cyanide Pills. Alors, il est grand temps de revenir avec joie sur un deuxième titre de cet album de la semaine, celui des Local Drags, Cool If We Split. Étonnamment, de plus en plus de pop dans leur garage punk, moins brut, mais tout autant mémorable. Les mélodies s'avèrent excellentes, repoussant les limites de l'accroche par un incroyable dynamisme intrinsèque pour des textes poignants, dont je vous soumets tout de suite ce Stirring at the Telephone. Un sommet de titre touchant avec cette voix toujours cruciale et jouissive de Lani Durbin. Les Local Drags, s'il vous plaît.

Les Local Drags. Alors, je l'attendais avec tout autant d'impatience. Mais des fois, vous savez, on les chemins par lesquels on commande les albums, eh bien, sont parfois des chemins un peu détournés. Et enfin, c'est grâce à ce mail order de Soundflat que je peux vous proposer le nouvel LP de Brad Marino qui s'appelle Agent of Chaos. Cinquième livret, cinquième collection de power pop, rock and roll, songs énergiques et accrocheuses pour une des valeurs sûres de la power pop d'aujourd'hui, tout autant productive que terriblement roborative, inspirante et stimulante, subtile avec ses riffs de guitare terrifiques qui lui permet de revisiter toutes les variations de la power pop mais aussi toutes les époques. C'est du Brad Marino pur jus à la qualité de l'inspiration constante. Commençons par cet intemporel et classique que j'aime beaucoup, Lost We What You. Brad Marino.

Alors, puisqu'on ne se cache rien, j'avais aussi emmené pour ce soir l'album des Dolmans, que j'écoute beaucoup. Mais je vois que le temps défile à une vitesse météoritique, alors je vais tout de suite passer à un autre album que j'écoute beaucoup. C'est bien sûr celui des Joy Vibes, l'album s'appelle Greatest Hits, amplement loué ici, sacralisé, apparition du siècle dans Power Pop Pills, un album uniquement disponible en digital et un grand mystère autour de ce groupe dont on espère pas plus tard que demain avoir plus d'infos sur leur improbable et mystérieuse existence, même si depuis leur présentation ici, des recherches me permettent d'affirmer que oui, apparemment ce groupe a existé et qu'il était donc un quatuor qui s'est formé fin 1991 en Angleterre autour du duo Chris Hilton et Ashley Turner, tournant dans un premier temps sous le nom de Boy Jives avec plusieurs line-ups avant que pour le recrutement d'un batteur, l'arrivée de Robin Johnson, par ses qualités vocales, précipite un peu tout, se voit aussi confier le chant, confiant de facto les fûts à un autre nouveau venu, un certain Steve Carter. Leur album est absolument céleste, d'une immaculée conception auquel il est absolument impossible de ne pas succomber, et la programmation de ce Smile, ce soir, tout de suite, dans Power Pop Pills, devrait vous convertir. Joy Vibes, c'est parti.

0: Nice.
1: Nice, nice, nice, comme le dit si bien les Joy Vibes. Alors, comme l'album des Joy Vibes est uniquement, excusez-moi, disponible en téléchargement, cela me permet d'enchaîner avec des nouvelles de mon oncle d'Amérique qui m'a posté plusieurs merveilles que nous développerons au fil des prochains Power Pop Pills et notamment ce soir. Trash Kickers, quatuor de Chicago avec un premier album qui s'appelle Way Out Somehow, qui m'a littéralement impressionné du fait qu'il fait revivre l'héritage des Replacements d'une manière assez impeccable. Vous pensez bien que ce n'est pas pour nous déplaire ici. Parfaite jonction entre la tradition mélodique de l'Illinois et le son des Boys de Minneapolis avec... Après deux singles, excusez-moi, voilà l'album, c'est impeccablement rentre-dedans où les guitares prédominantes sont tout autant l'obsession de la raison d'être de Power Pop Pills et cela s'ouvre avec ce Fly or Die, Trash Kickers.

Alors, la programmation, excusez-moi, je vais y arriver, la programmation des Trash Kickers, eh bien, ça me permet idéalement, enfin, de vous programmer la fantastique ressortie en double CD des deux albums de Slim Dunlap, le guitariste qui remplaça Bob Stinson au sein des Replacements à partir de 1987 et qui nous a quitté un triste 18 décembre 2024. Magnifique réédition chez Curation Records avec un livret magnifique, des photos assez incroyables de Slim. Slim, c'était un formidable songwriter totalement dans l'esprit des Mats et c'est donc cette judicieuse idée de rééditer, pas dans un coffret, mais dans un double CD très très bien packagé avec force inédit, live, démo. Autour donc de ces deux albums de Slim Dunlap qui s'appelaient The Old New Me, sorti en 1993, et Times Like This, qui sortira en 1996. Album passé relativement inaperçu, complètement méconnu et totalement épuisé, bien sûr, depuis leur sortie. Et c'était donc des albums que Slim Dunlap a produit, a enfanté, a conçu après la fin des Replacements. Dans une veine donc, là on est dans une veine très très Rickens, du Stones particulièrement, notamment ce qu'a produit Keith Richards à la sauce Roots Rock, surtout pour le premier, flirtant plutôt pour l'Americana avec le deuxième, avec toujours un fond blues derrière, commenté dans le marbre par rien moins que Bruce Springsteen, comme Slim Dunlap étant l'une des âmes rock les plus authentiques et profondes qu'il ait jamais entendues. Allez, originellement sur Times Like This, eh bien je vous propose Girlfriend. Slim Dunlap. C'est parti.

Alors, pour célébrer maintenant, à notre manière, vous savez, le cinquantenaire du punk, eh bien, cette semaine, enfin, vous signalez l'excellente lecture du bouquin « One Way or Another » de Stéphane Signoret. Stéphane Signoret, c'est le boss à Marseille de Lollipop Records, du label, du magasin de disques, guitariste chez Pleasure, avec qui j'ai toujours beaucoup de plaisir d'échanger, que j'ai vu deux ou trois fois en concert. Il sort son premier roman chez Melmac et c'est un réel bonheur de le lire avec son amour de New York, sa nostalgie du CBGBs de toute cette époque, voilà, qui nous tient tous, hein, celle de la fin des années 70. Avec son écriture, eh bien, il joue avec l'histoire du punk et de ses dates. Hein, il dresse une emballante histoire où soigne toute une érudition qu'il met à notre portée avec une salvatrice simplicité dont je me devais d'être le passeur. À cette ode singulière et sincère à la mythologie du punk. À la fin de son bouquin, Stéphane Signoret, il nous dresse une playlist idéale pour accompagner chaque chapitre, la lecture de chaque chapitre de son livre. Livre par ailleurs court, des chapitres courts aussi, et illustré de formidables photos assez touchantes, en noir et blanc. Tout ça, c'est dans un magnifique noir et blanc. Et dans la playlist que nous fournit l'ami Stéphane, eh bien, figure la cover de Suicide, Dream Baby Dream par Springsteen. Eh bien, écoutez, puisqu'il le veut, eh bien, nous allons bien sûr l'exécuter. Cette reprise, eh bien sûr, vous la trouvez sur le CD du boss High Hopes, Dream Baby Dream par Bruce Springsteen.

On va vite, puisqu'on évoquait le CBGBs, grâce au formidable bouquin de Stéphane Signoret, eh bien, entrer à nouveau dans les antres de ce club new-yorkais, grâce au coffret Cherry Red, dont il est le cœur du réacteur, avec une part non négligeable de titres plus power pop, dont celui... du groupe Just Water. Just Water, c'était un quatuor qui a existé entre 1972 et 1979, qui apportait à la fois énergie et décontraction et une power pop assez originale, pour le coup, percutante, tendant sur le glam et le punk. Le songwriting est formidable et le son incroyable de guitares cristallines qui font merveille, notamment sur le titre choisi par Cherry Red, They Live By Night. Just Water.

Alors, je tenais absolument, avant de retrouver une dernière fois l'album de la semaine, et pour vous remercier et vous donner rendez-vous et votre fidélité à notre rendez-vous de lundi prochain avec Pierre Gurdjios. Donc, eh bien, pour vous donner une idée de notre conversation qu'il va, j'espère, avoir lieu. Là aussi, là, les connexions téléphones, ouais, bon. Moi, j'espère que ça va passer. Eh bien, programmer une obscurité power pop dont il a été le passeur à l'époque où il avait un blog. Et mon choix s'est porté sur les Silly Boys, duo jusque-là plutôt dans une mouvance dure. Et cet unique EP, assez miraculeux, de 1982, qui s'appelait Want You, qui enfantant, sans jamais le refaire, un modèle de finesse dans une power pop pure à la Records et autres choses. Très accrocheur, très fun, des voix optimisantes, des titres incroyables à la NAC, les NAC qui étaient le grand groupe en vogue à l'époque. Ça a une classe indéniable jusque dans les costards qu'ils arborent sur la pochette. J'ai choisi High School Crush, puisque au départ je n'avais pas choisi ce titre. Mais c'est bien ce titre-là que vous allez écouter. Ça vient des Silly Boys. On est en 1982.

de par leur passé d'un garage power pop 2.0, le faisant évoluer vers des titres aboutis, plus réfléchis, plus matures dans l'écriture, intelligents, naturels, intimistes, mais fondamentalement accrocheurs. Et même si l'on n'entend plus le monde quand les amplis saturent, cet album résiste comme un parfait résumé avec ce Turn You Down, les Local Drags.

Allez, ça aurait été compliqué de vous glisser un dernier titre. Alors, c'est justement sur cette telle classe, ainsi que je pense toute la programmation de ce 313e numéro, et galvanisé une nouvelle fois par toutes les leçons de vie que la Power Pop m'apporte encore, que je vous laisse, ou désolé de vous abandonner très vite, je dois préparer ce rendez-vous que j'espère le plus beau possible avec notre ami Pierre Gurdjios, pour ce que j'espère sera à la hauteur de notre amour pour la Power Pop, et vous conviendrez, pour vous remercier de votre fidélité, la trouille en bandoulière, que je sois surtout impatient de vous retrouver. À très très vite.

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3: Bonjour, bonsoir Saint-Étienne, bonjour, bonsoir Trelin. Bienvenue sur le 895 de Dio, bonjour le monde. On est ici en direct de Trelin, dans la plaine du Forêt. C'est notre principe hors les murs, Dio part en live. C'est notre principe en direct et en public, en dehors de nos studios, de nos quartiers sud-est de Saint-Étienne. Et on a fait quelques petits kilomètres dans le Forêt pour rejoindre Trelin et ce très beau lieu. Et voilà, voilà, c'est mon cher Alex qui est à la technique et qui tient les rênes à la fois de cette commune et de ce plateau radio ce soir, parce que c'est monsieur le maire. Salut Alex.
4: Salut à tous.
3: Et qui est aussi un animateur sur le 895 de Dio, le lundi, Rock'n Radio. Et c'est sa première aussi, c'est le mercredi maintenant en plus. Voilà, que de confusion, c'est la chaleur qui est accablante et qui va nous amener sans doute à un peu de confusion durant ce plateau. En tout cas, bienvenue pour cette émission spéciale en direct de Trelin. Le Forestival nous accueille, le Forestival qui va tenir sa nouvelle édition les 31 juillet, 1er et 2 août au prochain, à Trelin donc. Alors d'abord c'est un grand plaisir que d'être accueilli ici par l'équipe du Forestival. Il y a plein de monde ici dans ce nouveau lieu, mais vous allez nous en parler, que vient d'acquérir précisément le Festival ou FZL, la boîte qui gère ou co-gère le festival. D'autres activités se sont rajoutées. Et pour ce plateau spécial, plein d'invités ici au micro et au plateau. Alors on va faire un petit tour de table. On va faire de gauche à droite, un peu quasi classique. Juste là-bas au bout. Salut à vous.
5: Salut, enchanté. Salut l'orage. On joue le vendredi 31 juillet au Forestival.
3: Salut l'orage. Maxime et Lucas avec nous, le duo, auparavant trio. Salut Maxime. Salut l'orage, groupe Stéphano. On va faire un petit focus quand même territoire et local, hein. Vous le verrez, vous l'entendrez durant cette émission, avec des artistes émergents professionnellement, des artistes confirmés professionnellement, et puis d'autres encore qu'on aura l'occasion d'écouter. Merci Salut l'orage d'être avec nous, vous êtes donc programmé dans le cadre de ce festival, et puis plein d'actualités depuis maintenant même quelques années, je dirais. Merci d'être avec nous. À vos côtés, ceux, celles qui nous accueillent, hello.
6: Eh bien, Laure, directrice de l'association FZL, qui porte notamment le festival Forestival pour la 20e édition cette année.
3: Directrice, Laure, depuis 2018, à peu près.
6: C'est même.
3: Ça, 2017. Merci, Laure, à la fois de nous accueillir, à nouveau, presque, je dirais.
6: C'est un peu chez vous, ici.
3: Presque, c'est vrai. Et à tes côtés, salut.
7: Damien Flandin, salut à tous. Du coup, moi, je suis co-président de la structure et également le programmateur du festival.
3: Co-programmateur, Damien, non ?
7: Co-programmateur et co-président également.
3: Oh, que de co. Avec Loïc, bien sûr, qu'on salue aussi. Je pense qu'il va nous rejoindre durant ce plateau. Merci, Damien, également d'être avec nous. Et puis, enfin, pour boucler ce plateau.
8: Moi, je m'appelle Mickey. Je suis chanteur en pré-retraite.
3: Eh oui, bientôt.
8: Non, pré-retraite.
3: Pré-retraite directe. C'est Mickaël, c'est Mickey 3D. Merci, Mickey, d'être avec nous aussi.
8: Je suis voisin, moi.
3: Toi, t'es voisin, c'est ouais. Le Forêt, c'est le pays, on l'a dit, hein, on va faire le focus sur la région et le local et le territoire.
8: Oui, je habite à 10 km, tu vois, donc toi, c'est tranquille.
3: Oui. On va en reparler de la maison, justement, et plein d'actualités. On va peut-être l'évoquer te concernant, et puis surtout le fait que tu sois. The Villagers is one. Programmé, enfin, si je puis dire, sur.
8: Oui, c'est à cause de qui m'embêtait.
3: Et puis d'autres, je pense, qui sont par là.
8: Oui.
3: C'est bien que tu retour, en tout cas ici, quoi. Oui, t'es assez rare dans la, finalement, même chez toi.
8: J'ai jamais joué au Forestival, surtout. Hein, et c'est les 20 ans. Donc ils m'ont dit, tu viens. Ça fait 10 ans qu'on n'avait pas fait de concert. Ils m'ont dit, tu te démerdes.
3: Voilà. Tu te débrouilles, parce qu'en fait, il y a plein d'anniversaires. C'est un peu l'occasion de fêter un peu tout ça, de souffler plein de bougies. Parce qu'en fait, c'est la 20e édition. Donc déjà, c'est une sorte d'anniversaire. Enfin, c'est les 21 ans, non, de Forestival.
6: 21 ans, on va dire, mais bon, il y a eu quelques petites
3: éditions. En tout cas, la majorité. Ça y est. Ça doit être. Parce que tu as dû commencer, enfin,
8: ouais,
3: bon, 96 en fait.
8: Ouais, ouais, ouais.
3: Tu sais, moi j'ai un peu cette décennie 96-2006
8: ouais,
3: qui est marquée, quoi, si tu veux. Mmh. Bah, donc ça fait 30 ans.
8: Ouais, ouais.
3: Moi je suis très content de te retrouver. Ça faisait un moment qu'on s'était pas revu.
8: Ouais.
3: Il y a quelques années, quelques décennies presque maintenant, on pourrait dire.
8: Oui, oui, on va pas se lancer là-dedans.
3: Et puis c'est les 45 ans de Dio. Je vous le dis, en 2026, donc c'est quand même aussi, bon, c'est une vieille dame certes, mais respect quand même pour les anciens et les anciennes. Donc c'est l'occasion un peu de souffler toutes ces bougies, et puis les quoi, 4 ans de Salut l'Orage.
5: Non, nous ça fait 2 ans et demi. Ça fera 3 ans en décembre. Enfin,
3: voilà, mais c'est bien de souffler aussi de toutes jeunes bougies, c'est parfait. Et puis il y a Monica qu'on va aussi écouter. Qui doit avoir 4 ans d'existence, un groupe qui nous vient aussi de la région entre Saint-Étienne et Lyon, qui a été un coup de radio il y a 2 ans de cela lors d'un dispositif de repérage donc qu'on avait rencontré, qui était venu nous rendre visite en interview live et qu'on va écouter aussi. On fera un peu d'écoute aussi durant ce plateau. On est près de 90 minutes. Voilà, donc autant vous accrocher, aller vous ravitailler, vous restaurer si besoin. Merci en tout cas donc d'être là pour ce plateau. Je suis donc réjoui de retrouver tout ce beau monde. Je le suis peut-être un peu moins de la possibilité de cette journée qui peut-être sera la plus chaude jamais enregistrée en France. C'est assez incroyable, ces petits points météo d'entrée de programme. Mais il faut le dire parce que c'est quand même, me semble-t-il, un élément à prendre en compte pour les événements aussi d'été, parce que c'est l'été depuis hier, solstice, depuis 10h24 précisément, ce 21 juin. Et puis l'été marque l'ouverture de cette nouvelle saison avec des journées un peu plus longues, les apéros et puis les festivals, bien entendu. Alors on va en parler justement peut-être aussi de cette adaptation climatique, par exemple, parce que c'est une vraie question pour les événements de saison. Est-ce que vous avez, au vu de la météo actuelle, Damien peut-être et Laure, finalement un petit peu ce souci-là dans un coin de la tête et de vous dire tiens, fin juillet, début août
6: Évidemment, c'est un sujet qui est inhérent au fait de faire des événements à l'extérieur, donc c'est pas nouveau, mais on se rend bien compte que ces dernières années, la crainte de l'orage reste présente et les grosses chaleurs impactent réellement nos événements, donc à nous de l'anticiper, de réfléchir comment pouvoir améliorer ces points d'eau, cette gestion d'accueil du public, les ombrages, etc. Et voire même de pouvoir craindre le pire. En tout cas, c'est le travail tout au long de l'année de pouvoir anticiper ces risques-là. Ouais.
3: Depuis 20 ans, est-ce que vous avez connu des étés et éditions surtout caniculaires, par exemple?
6: On en a vécu quelques-unes. On a rarement vécu une édition sans pluie, il faut quand même être honnête. On a toujours la petite pluie du vendredi qui vient rafraîchir ces semaines de montage. Voilà, c'est aléatoire, ça fait partie du jeu, mais on le sait qu'on passe plus de 20 jours présents sur le site pour assurer le montage, l'exploitation et le démontage. Et c'est aussi notre rôle de protéger les équipes avec des travails des fois plutôt tard la nuit et tôt le matin pour pouvoir assurer cet événement en plein mois d'août. Ouais.
3: Puisqu'on est dans ce registre un peu météo, alors Salut l'Orage n'a point peur de à la fois la canicule et de l'orage. Ils ont joué hier pour la fête de la musique, c'est quand même la fête de la musique qui était célébrée tout ce week-end, hein, et notamment hier, et ils se sont produits du côté de Saint-Chamond. Et figurez-vous que Salut l'Orage joue en Kawaii quand même, donc il faut quand même le préciser, quelles que soient les conditions. Moi je dis. Est-ce que vous l'avez la tenue
5: Pas mal de morceaux en vrai, on a fini transpireux, on tient le coup.
3: Bravo et chapeau. Ça c'était pour le petit point météo d'emblée. Toi Mickey, est-ce que tu as depuis 30 ans que tu as, parce que des scènes t'en as écumé, hein, plus rarement ces dernières années, mais alors t'as donné sur le début de carrière, on va dire entre guillemets, toi qui es en pré-retraite aujourd'hui, t'en as fait des festivals justement et des scènes en plein soleil, plein cagnard.
8: Soleil, pluie, de toute façon on peut jamais savoir ce qui va se passer l'été, il peut pleuvoir à torrent, il peut se mettre à faire très chaud, mais on a quand même toujours eu de la chance, on n'a jamais pu annuler un concert à cause de ça.
3: Enfin, si on peut évoquer la période caniculaire 2003, c'était en plein boom de l'expérience Mickey 3D des débuts, vous étiez en plein...
8: Ah oui, c'était rigolo. C'est je pense qu'il faisait moins chaud que ce temps-ci, mais c'était la première canicule en France, tout le monde était claqué, mais je pense qu'il faisait presque 5 ou 6 degrés de moins que ce temps-ci. On a souvenir parce qu'on avait un tourbus où la clim ne marchait pas, et on ouvrait les trappes en haut, on essayait chacun notre tour, on mettait notre tête, c'est rigolo.
3: Oui, oui et non. On va parler d'adaptation climatique, mais aussi économique. Enfin, plein de questions aussi à aborder forcément pour les événements et pour la culture, je dirais, de manière plus générale, avec vos points de vue souhaités, bien entendu. Moi, je rappelle que je vais mener ce plateau, mais que si vous désirez souhaitez intervenir à un moment ou à un autre, vous n'hésitez pas, bien entendu. On va commencer par le commencement, entre guillemets. C'est la 20e édition, donc on va faire un petit récap quand même. Un festival qui a commencé il y a donc 21 ans, à peu près, on le disait.
6: 22 ans dans les têtes, je pense.
3: Voilà, alors je ne sais pas si vous étiez, vous, de l'aventure. Bien, oui.
7: Oui, oui, bien sûr. On est même dans la salle, être fondateur de ce festival. Et on est encore là. D'autres ont fait quelques pauses ou parfois se réinvestissent de différentes manières, je dirais. Parce que la vie passe, les enfants, le travail. Enfin voilà, ça reste une expérience quand même, pour la plupart, qui est bénévole. Même si on a professionnalisé justement la structure et le festival depuis quelques années maintenant, mais ça reste quand même le bénévolat qui est avant tout mis en avant. Et on le voit, il nous faut beaucoup de bénévoles lors du montage, lors du festival en tant que tel. Mais en tout cas, voilà, on est encore là 20 ans après. On est.
3: Eh oui. On va parler du festival aujourd'hui, mais juste pour revenir sur l'origine un petit peu et la genèse du projet, parce qu'il n'y avait pas toute cette, je veux dire, structuration qu'il y a aujourd'hui. C'était une petite aventure de copains, bénévoles, d'une bande de jeunes même, si l'on peut dire ainsi. Baptiste devait être là, de La Pige. Mmh. Est-ce que tu veux bien rappeler quand même ce qu'est La Pige, cette association de jeunesse ici, de la communauté de communes ou de la commune même?
7: Bah, en fait,
3: qui a lancé cette aventure.
7: Pour expliquer, c'est vraiment une idée au club des jeunes de Trelin, qui était ouvert avec d'autres jeunes forcément, parce que... dit Trelin, mais on était ouvert à d'autres. On était donc lié à La Pige, donc qui est justement un petit peu l'action et la structuration de ces clubs de jeunes. Et du coup, en fait, on s'est lié à eux très vite pour donner du crédit, parce qu'on était jeunes, on avait 17, 18 ans, 20 ans max, et inexpérimentés. On faisait des concours de pelote, des concours de pétanque, comme beaucoup de petits jeunes dans leur commune. Et en fait, on avait soif de créer de la culture, parce que nous... on bougeait, on allait voir les festivals, les concerts. On m'a dit qu'on était dans une sorte de désert culturel et on a eu la chance de rencontrer des gens de Soleil Levant, des gens de différents assos, et Trelin était quand même un petit fief pour ça. Et puis on voyait des artistes comme Mickey et autres qui étaient d'ici et qui nous faisaient rêver aussi. Donc en fait, c'était un peu, comment dire, une idée un peu folle. Hein. On pensait pas être là 20 ans après, je pense pas qu'on a créé tout ça. Et puis on s'est jeté un peu à corps perdu en faisant ça. Et donc toutes les semaines, on se retrouvait à La Pige, à Boin. Donc qui veut dire l'association pour l'intercommunalité des jeunes. Donc en fait, qui...
6: pour l'initiative des jeunes aujourd'hui.
3: Mais il était bien question d'être... Donc,
7: tu t'en parleras mieux que moi d'ailleurs de La Pige, je t'en prie. Vas-y.
6: Non, c'était juste pour compléter. La Pige, c'est une année 94 dans la dynamique intercommunale de l'époque de la communauté de communes du pays d'Astrée, qui a vraiment été créée pour être une association gérée par les jeunes, pour les jeunes. C'est-à-dire que l'idée n'était pas de créer des projets à la carte, mais vraiment d'accompagner les jeunes dans la réalisation de leurs projets. Et sur l'intercommunalité, qui, je crois, avait 14 communes et 12 000 habitants, La Pige avait aussi justement d'accompagner tous les groupes et les clubs des jeunes sur le territoire. Et juste pour compléter ce qu'a dit Damien, donc quand le club des jeunes de Trelin et cette bande de jeunes a eu envie, ils se sont tournés vers la mairie de Trelin, et il faut rendre hommage donc à Pierre Durie, qui était maire de l'époque, et Gilles Pascal, qui était premier adjoint, qui était l'élu représentant au CA de La Pige, et qui a aussi créé cette synergie pour faire présenter tous ces jeunes qui avaient envie de faire vibrer ce territoire, qui a permis l'éclosion de la première édition en 2005.
3: Et on salue Alex, ici quand même à côté, maire actuel depuis 2020 maintenant. Donc un nouveau mandat aussi là depuis cette année, 2026, et mars dernier bien sûr, et qui permet peut-être un nouvel élan pour le festival, en tout cas qui lui permet au moins de se maintenir. Et
6: On va citer Jean-Paul Ravel aussi, hein. C'est les trois maires qu'on a eu à Trelin depuis 2005, donc Pierre Durie, Jean-Paul Ravel et Alexandre Palmier, et on a toujours eu une excellente entente et voilà, une volonté de travailler main dans la main, et je pense que c'est aussi un des ingrédients qui fait que nous sommes encore là aujourd'hui.
3: Ouais, alors vous êtes encore là, La Pige est encore là, hein, elle est encore très active bien sûr, et présente même sur l'événement et le festival. Quelle était ou quelle serait encore peut-être la ligne qui serait maintenue ou sur laquelle vous êtes toujours fidèle finalement aujourd'hui en 2026
7: Quand on regarde derrière nous, on va dire que justement on représente un peu la mixité, tu vois, on essaie de d'être un peu ceux qu'on était avant, même si on essaie d'intégrer un festival en 2026, c'est pas le...
3: Ah,
7: qu'il y a 20 ans, forcément. Mais on essaie de garder des débrouilles. En fait, on est poussé à un seul et même objectif. Et c'est ça qui est assez dingue. Et on a essayé justement de creuser, en gros, toutes ces valeurs à travers la musique qui rassemble les gens, tout simplement. Et je pense qu'on en a encore plus besoin aujourd'hui qu'il y a 20 ans, certainement. En tout cas, c'est encore d'actualité. Et pour nous, c'est pour ça aussi qu'on fait ça. On essaie de rendre les gens curieux. On essaie de faire notre petit truc, avec en restant humble, mais on est ambitieux malgré tout. C'est pas pour autant qu'on veut devenir un ogre, même si c'est déjà
3: un petit peu le cas.
7: Assez important, on va dire. Ouais. J'aurais plus petit qu'un autre, mais bon, effectivement, c'est bah, ça a pris une ampleur assez dingue.
3: Parmi les 50 plus gros festivals et événements en France, quand même, il faut le préciser aujourd'hui.
7: On regarde pas trop. Bah, ça,
8: ils sont balèzes, hein, parce que ils sont encore là. C'est-à-dire que bah oui. Nous, quand on était jeunes, il y avait plein de festivals. Nous, on avait notre petit festival à Écotay. À Saint-Bonnet-le-Château, il y avait ceux de Rocknophobie qui avaient fait le Oulala, puis la Pyrocno.
3: Ils sont toujours là aussi. La Quebonne, oui, Family.
8: Oui, mais il y avait Saï, il y avait Festivart à Saint-Just. Et puis tout le monde s'est fatigué un petit peu parce que tu grossis. Et puis après, ça devient lourd. Et eux, ils ont réussi à tenir le truc. Pour l'instant, c'est les derniers des Mohicans, quoi.
3: Un petit peu, bah,
7: après,
3: c'est vrai.
7: Après, ça fait partie des références aussi, parce que souvent, dans les discussions, on nous parlait, on nous évoquait ces festivals-là. Moi, j'ai pas eu la chance d'en faire un, ni ça, ni autre. Après, la Quepone, effectivement, j'ai dû faire quelques concerts, mais on va dire que c'est ce qui nous a animés aussi, de voir des gens un peu plus âgés que nous, qui proposaient déjà des choses. On allait consommer les concerts, on allait découvrir des groupes, et clairement, nous, c'était vraiment cette idée-là, de venir faire la fête, de se rassembler, de proposer des groupes, et dans des coins où il se passe pas grand-chose, encore une fois.
3: Mais c'est vrai que vous êtes encore là, ici, à la fois ici, l'événement, voire à le développer. Mais il y a eu ces tentatives, c'est vrai que tu parlais de Festivart, Mickey, il y avait eu le Oulala aussi, par exemple, qui avait aussi tenté d'être un événement important.
8: Tout à l'heure, à Saint-Bonnet, ouais. Et c'était un gros truc, c'était devenu un gros truc,
3: c'est ça,
8: le Oulala.
3: Ouais, ouais. C'est ça.
6: Et je veux juste rajouter quand même quelque chose sur les valeurs de base et... Certes, on est un peu moins jeune aujourd'hui, donc on n'aura plus le droit d'être à la pige, hein, qui est jusqu'à moins 25 ans, moins 28 ans maintenant, si je révise bien. Et surtout, on a conservé, tu parlais tout à l'heure de structure, elle est fondamentale. FZL est portée par des bénévoles tout au long de l'année, certes professionnalisés, mais voilà, avec un conseil d'administration de 25 personnes, un bureau de 8 personnes, avec des responsables de poste qui s'engagent, qui sont présents, qui sont bénévoles. Et finalement, cette aventure humaine, cette force du collectif, c'est clairement ce qui nous anime depuis plus de 20 ans.
3: Ouais. Ouais, on va revenir aussi sur la structuration quand même actuelle. Mais juste, est-ce que donc les uns et les autres, donc Alex forcément, est-ce que Lucas par exemple et Maxime, vous avez fréquenté dans vos jeunes années, vous qui êtes déjà jeune, mais vos jeunes années, le festival par exemple ou autre asso événement comme ça local ici ou dans la région quoi.
2: Bah ouais, en vrai ça fait quand même plusieurs années que bah avec Lucas on sort, que ce soit dans la région, hein, de partout, on essaie d'aller voir un max de concerts local, tout ça. Et le Forez, ouais bah, on y allait plusieurs fois, 4-5 fois. C'est un moment qu'on aime faire. Ouais. C'est local.
6: Avec
2: c'est...
6: ou sans Kawaii.
2: Ouais, là, quand
3: toi, Mickey, est-ce que c'est la première fois que tu joues, mais est-ce que tu fréquentais par exemple le festival? Est-ce que tu as fréquenté le Forez?
8: Je suis venu deux ou trois fois.
3: Deux ou trois fois.
8: Ouais. Mais en tant que spectateur
3: quoi. Ouais. Oui, voilà. Ou en famille, enfin, ou... tranquillement, quoi.
8: Tranquillement.
3: Profiter de l'événement. Oui. Juste pour revenir aussi sur les premières années, le festival se tenait sur une soirée, deux soirées. Il y avait un volet art de rue aussi sur une troisième journée. Ça, c'était des 2010 à peu près. Et puis vous étiez à Trelin même. Et puis ensuite vous avez occupé ce lieu où nous sommes ce soir, c'est-à-dire le Mortier, ce lieu dit. Marcou ici.
7: Marcou aussi pour le festival de rue.
3: Ah, pour Marcou. Alors voilà, c'est pour revenir un petit peu sur les, on va dire le modèle final.
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3: Originel et de son évolution.
7: Une après-midi dédiée à l'art de rue. Et effectivement, on était plutôt fin août d'ailleurs. La date a changé aussi. On était dernier week-end d'août. Et on a bougé les dates pour X raisons. Le temps, justement, tu parlais de mes... Tout à l'heure, bah voilà, ça en faisait partie. Parce qu'on est bordé du Lignon et c'est vrai qu'il commençait à faire un peu frais. Évident de boire sa bière. Mais non, là, on l'a fait évoluer après avec un troisième jour qui est devenu. Dans la pénombre du calme. En fait, logique pour nous, mais je ne sais même plus en quelle année.
6: À partir de 2000, de rue, à partir de 2006 jusqu'en 2017. On a switché le week-end du 15 août en 2013. 2017, on fait une pause, pas de Forestival. C'est. De la restructuration qui était très nécessaire pour parti. On savait pas trop où on allait, et en tout cas, on allait droit dans le mur. Festival à Trelin, avec nos nouvelles dates, tout début août. On est revenu en 2018 sur cette formule 3 jours, qu'on avait un petit peu tenté en 2016 avec un dimanche sous le système. Et en 2018, on est revenu sur donc 3 jours, le vendredi, samedi, dimanche, sur ce premier week-end d'août, qui aujourd'hui correspond à ce que l'on pratique encore aujourd'hui.
7: Et avec ça, on a fait évoluer aussi. On est passé d'une scène à deux scènes, à une troisième un peu plus délire, à une quatrième qui est vraiment une autre scène plus alternative découverte.
9: Et puis, des illusions de mots.
7: Des propositions, que ce soit sur de l'humour, du théâtre. On va faire quelque chose plus sur les parkings, camping, qui s'appellera la clairière. Mais on avait fait donc le jardin. Enfin, on a fait beaucoup de choses.
10: On va évoquer aussi à nouveau la mouture actuelle 2026. Deux éditions annulées aussi. Tu parlais de 2013, Laure. Il y a eu la pandémie. 2017,
6: c'était une annulation choisie.
10: Dans ce moment crucial.
6: Que l'on compte, 13e édition, que nous n'avons jamais effectuée. C'était une année qui est très importante pour nous, parce qu'elle a permis de vraiment prendre le... faire les choses bien, de réfléchir à qui nous sommes et tout ce qu'elle est aujourd'hui. Et après, 2020, 2021, les années Covid, où il a fallu se réinventer.
10: Alors pareil, 2020 véritablement annulé, mais 2027 quand même, tour du monde du forêt en 87 jours, annulé en cours de route. Courté en tout cas.
6: 87 communes, 110 partenaires. Et la dernière date, on en a fait 64, le mardi 20 juillet à Trelin.
10: Ça, c'était en 2021. Et voilà, tout est repos au vert. Je vous propose une petite proposition musicale avec cette entrée en matière historique pour aborder l'actuel et 2026. On va écouter une version dub d'un titre qui est sorti début d'année. C'est une sorte un peu d'inédit quand même. Un album, lui, qui est disponible depuis septembre 2025. C'est les Enzilés qui seront, enfin Zentone, qui seront invités sur le forêt.

0: Le dub, c'est parfait avec cette météo aussi là, ambiante. Et puis c'est un retour assez marqué aussi sur le festival. Enfin, ça a toujours été là, mais un peu plus peut-être précisément cette année. Zentone, là, que je proposais à l'instant, l'album Messenger, sorti en septembre dernier via Jarring FX, toujours bien sûr, le label. C'est Hightone, c'est les Lyonnais qui avaient commencé déjà milieu des années 2000 à expérimenter des collaborations. Il y a eu High Damage, il y a eu plein d'autres collaborations, dont avec le groupe d'Angers Zenzile pour ce Zentone. C'était déjà une première collab en 2006. Il y a eu un Chapter 2 album sorti en 2021 assez fabuleux. Et puis là, ils sont de retour depuis septembre avec cette belle collaboration. Et puis cette, alors là, c'est la version dub, hein, mais je vous renvoie vers le titre original, Make You Cry, avec la le chant en tout cas de falsetto là, de Jolly Joseph, qui est super chouette. Et là, c'est la version donc dub en face B, tu vois Damien, comme quoi, de Make You Cry, donc version dub, parce que le dub c'est aussi l'essence même de Zentone, forcément. Et c'est dispo en 10 pouces 45 tours, édition limitée, juste pour le préciser, ils sortent des petites perles comme ça, des petites pépites. Et Zentone est donc programmé, ce sera le 31 juillet je crois, premier jour donc de festival, comme Salut l'Orage, donc, qu'on retrouvera tout à l'heure. Et en plus c'est la même scène je crois, non?
1: Ouais, il me semble.
0: Je crois, c'est la scène pleine.
1: Je ne sais même plus.
2: Alors non, la scène pleine c'est la deuxième scène, mais elle est quand même déjà très grande aussi. Hein.
0: Oui, mais qui accueillera en tout cas Zentone et Salut l'Orage pour la scène pleine.
3: Non, nous oui, Zentone je ne sais pas du tout.
0: Tu connaissais pas du tout?
3: Je connaissais deux noms.
0: Si.
4: Venu de Boston, Massachusetts. Ouais,
3: j'avais vu passer, mais après sur quelle scène il joue, je sais pas. J'ai pas tout révisé.
0: Avant qu'on parle plus en détail de Forestival, de FZL, de la prog actuelle, mais petit mot sur Zentone quand même, Damien.
1: Bah clairement c'est un groupe qui nous tient à cœur depuis longtemps. On les a fait l'an passé à Hightone aussi, mais là c'est vrai qu'ils sont reformés sous, comme tu l'as expliqué, entre Zenzile et Hightone, et forcément Hightone est un pionnier du dub pour moi, enfin pour nous ici, et lyonnais, donc des groupes régionaux. Ça nous tient à cœur toujours de mettre en avant justement les talents d'ici. Mais là, c'est vrai qu'ils sont reformés un peu plus de 10 ans après, donc c'était l'occasion ou jamais. Et comme tu l'as dit, ils sont associés avec un chanteur qui est assez dingue, qui s'appelle Jolly Joseph, qui joue aussi avec Dub Shepherd, qui est il me semble, de Clermont. Donc voilà, c'était pour nous inévitable de les inviter. Parce que c'est vraiment un album événement pour moi aussi, et j'ai vraiment apprécié quoi.
0: Et puis ça reste presque finalement les locaux régionaux en tout cas de l'étape. Il y a un autre groupe qui est quand même un local de l'étape, qui a fait partie de la première ou deuxième édition, puisque Forestival est un mot valise, hein, un peu entre festival et forez. C'est les Vieilles Valises justement, c'est un groupe qui sera
1: tour. Bah en fait si vous voulez, on cherche vraiment un petit clin d'œil. C'est 20 ans. Et du coup en fait tremplin pour animer justement on avait commencé donc par différents groupes, et les Vieilles Valises avaient quand même marqué notre équipe, on va dire ça en français, ce qui vient de... Puis on voulait, je crois qu'ils sont assez nombreux, je sais plus où changer, mais en tout cas ça nous avait quand même marqué, et on trouvait ça sympa de pouvoir les et on était passé à côté pour X raisons de disponibilité. On s'est dit que voilà, pour faire un clin d'œil, parce que vraiment ça avait marqué quand même pas mal de gens de l'équipe. Et du coup là,
5: moi je les ai connus avant les Vieilles Valises. Il y a très très longtemps, quand ils étaient tout gamins, ils accompagnaient Marc, qui est un copain.
1: D'accord, oui.
5: Et puis on voulait. Et je les ai connus, ils devaient avoir 14-15 ans. Ses élèves, lui il est prof dans un lycée agricole, je les ai pas revus depuis.
2: Tu reviens le samedi, Mickaël.
5: Des poils maintenant.
0: Certainement. Ils ont pris un peu d'air là, ici. Là. Mais finalement un peu plus.
1: Pour l'anecdote, on passe Pontos, qui était sur la première édition et qui retourne justement pour leurs 25 ans, il me semble. Et c'était pas possible. Et les Vieilles Valises, tu vois, ont été un peu.
0: Bon, dans les vieilles et les vieux, il y a les Ludwig aussi qui ont fini leurs 45 déjà. Mickaël aussi, un truc qui permet.
5: Les Ludwig sont beaucoup plus vieux.
0: Aussi. Mais ouais, les Vieilles Valises. Je ne sais pas, je suis allé voir, il y avait une autre Émilie d'ailleurs en titre de valise que j'ai pu voir, qui a fait l'objet de clip et tout. Pour revenir sur les axes un peu de programmation, Damien, avant de parler aussi à nouveau du Forez, Steve Val en tant que tel, de la structuration, retour du dub, je le disais, avec peut-être une scène là, un peu plus marquée cette année, la scène Magma, des collaborations, l'émergence présente et puis le local toujours aussi, ce serait un petit peu les trois axes forts.
1: Et
0: l'affiche nationale-internationale, quoi.
1: On reste dans une idée d'essayer de donner envie aux gens de venir les trois jours. Pour nous, un festival, c'est aussi ça, d'avoir une aventure qui reste sur deux, trois jours. Du coup, l'idée est d'arriver à mettre quand même des styles un peu, comment dire, différents tous les jours, mais avec un lien chaque jour. Et on essaye forcément de se faire plaisir en mettant des artistes de talent, du de la région ou national, international. Mais on essaie toujours quand même d'être, d'avoir une petite cohésion. C'est une sorte de puzzle, on le dit tout le temps avec Loïc. On a notre petite réflexion à nous. Mais en tout cas, voilà, on essaie d'être cohérent. On essaie de marquer le coup avec des groupes alternatifs assez pointus dans leur style et faire des, peut-être des artistes un peu plus mainstream entre eux. Mais on a notre limite de mainstream. Après, c'est difficile à expliquer concrètement, mais en tout cas, on a une petite recette et on essaie de faire quelque chose qui ressemble à l'assaut, dans le sens où voilà, on essaie de pas aller dans trop d'extrêmes ou autre, des choses qui ressemblent à qui sont les adhérents de cet assaut, quoi, tu vois.
0: C'est compliqué.
2: Et
0: hein.
2: Le partenariat quand même peut-être avec Afro.
1: On a beaucoup.
2: Et Phil Solar.
1: On a beaucoup de partenaires. Du coup, on essaie toujours de mettre des assos stéphanoises avant, et notamment bah là sur la carte blanche Dub, c'est Afterwork, qui est une agence pour artistes sur Saint-Etienne. Du coup, on fait un gros clin d'œil à tout son roster un petit peu sur le samedi, parce que c'est un peu aussi une agence qui représente fortement ce style-là, et on a beaucoup de demandes depuis toujours en fait sur le dub. Et du coup, en fait, c'est un petit peu quelque chose qui nous tient à cœur, parce qu'on avait dédié un dimanche une année, et on voit en fait que ça marche bien quand même sur l'esprit festival.
0: Mmh, oui, donc la scène Magma qui sera plutôt marquée dub, des collaborations et des cartes blanches, donc effectivement au Château du Rosier qui est à Feur, pas très loin, le fil Smack Musique Actuelle, donc c'est un peu le réseau Musique Actuelle.
2: En fait, c'est le réseau Musique Actuelle avec le Solar, le
0: voilà,
2: fil et,
0: exactement.
2: Et le Château du Rosier qui nous permet d'accueillir aussi Salut l'Orage et Monica qui ont été accompagnés. Et c'est vrai que sur les après-midi aussi, on va retrouver des collectifs, parce que sur la clairière, on va retrouver Pot-au-feu, on va retrouver Vert de Gris et Dame Bambou, qui sont aussi des personnes issues du Stéphanois qui vont...
0: Preuve, on est encore
2: ici.
0: Récemment un autre festival en collaboration.
2: On est encore un peu fatigué.
0: Saint-Étienne, hein. Le Chaudron, Latéral, deuxième édition qui s'est tenue il y a quelques jours.
2: Ouais, une petite semaine, un peu plus, hein.
0: Vous êtes téméraire quand même, hein, l'équipe. Hein. Bravo à vous. Hein. Restons sur le Forestival et l'émergence dont on parlait, donc qui est aussi une ligne force. Je pense à Big Junior aussi, un groupe de Lyon qui est programmé.
2: Collectif Ninkasi, le dispositif d'accompagnement de Ninkasi.
0: C'est ça. Et puis une artiste qui, apparemment, serait originaire de la région. On n'aurait pas sélectionné comme artiste émergente et locale.
1: Incroyable.
0: Ça,
1: on l'a découvert après quand même.
0: Vas-y, dis, ouais. Raconte quand même l'histoire.
1: Elle s'appelle Ticia, qui a fait pas mal de mix un peu afro, dancehall, chata, et qui en fait, on l'a bookée via son agent, et on a découvert donc après coup qu'elle était originaire de Boin, enfin native de Boin-sur-Lignon. Chose qu'elle ne met pas trop
0: c'est
1: en avant.
0: C'est improbable.
1: Mais du coup, voilà, c'est pas son argument premier, mais en tout cas, on était, voilà, sans le vouloir, c'est un peu la bouquée le bouquet pour elle, je pense. Et nous, voilà, on est content de mettre du coup, au final, une artiste locale en programmation.
0: Ouais. Même
1: si... C'est pas volontaire, mais en tout cas, voilà, c'est un petit clin d'œil. Petit...
0: Pour la programmation, vrai, forcément, mais j'imagine que c'est un exercice sacrément périlleux, quoi, de monter une programmation, de prendre toutes les esthétiques, tous les goûts et les couleurs, forcément.
2: Et dans un budget restreint.
0: Alors, et avec un budget restreint, on va en reparler. Laure.
1: Bon, après.
0: Pour rester sur l'artistique.
1: En soi, il n'y a pas de secret, mais comme dit Laure, il y a beaucoup de problématiques, notamment le budget, après, la disponibilité. Les exclusivités géographiques, il y a beaucoup de choses, l'actu forcément. Après, on voit ça aussi comme quelque chose d'artistique, donc forcément, on sait que ça ne peut pas plaire à tout le monde. Donc on a arrêté de croire en ça, mais en tout cas, on est très éclectique encore une fois, et le but est justement de mêler curiosité avec des artistes pointus. On essaie de faire de notre mieux, on essaie de penser aussi remplissage, hein, on peut pas vous le cacher, on essaie aussi... il nous faut du monde pour rentabiliser aussi le projet, mais on tombe pas non plus dans des choses qui soient trop clichés, rentabilité, voilà, ça reste dans un coin de notre tête, mais voilà, cette année on a eu la chance donc de pouvoir programmer Mickey, ça fait je pense 20 ans qu'on voulait le faire. Mais
0: ça se travaille
1: plein de raisons ont fait que ça ne tournait pas, je pense, ou
5: je ne sais même plus moi aussi, soit on tournait pas, soit on était en fin de tourner, soit on était ailleurs, soit on était...
0: Et je pose une question sans vouloir mettre les pieds dans le plat, mais est-ce que par exemple artistiquement, un artiste, même dans le cadre de tournée, est-ce que le festival c'est le cadre idéal véritablement ou pas? Parce que c'est quand même un format particulier c'est un cadre particulier, quoi.
5: Ouais, mais c'est génial. Enfin, l'été, tous les musiciens et tous les gens qui font de la musique rêvent un jour de partir en tournée l'été faire les festivals, quoi. Et alors, techniquement parlant, c'est pas le truc où tu prends le plus ton pied, parce que souvent donc tu joues 50 minutes,
0: c'est
5: t'as pas trop le temps de faire des réglages et tout ça, tu joues sur t'as des retours, tu t'entends pas tout ce que tu fais, enfin bref, c'est pas
0: les conditions idéales.
5: C'est pas des conditions idéales, mais partir faire les festivals, c'est génial.
0: Et salut Laura, joue.
3: Nous on a un peu moins d'expérience.
0: Oui, mais dans l'envie.
3: Sur ce qui est de la tournée des festivals, mais nous, de ce qu'on a, c'est que c'est hyper plaisant parce que c'est des équipes qui travaillent sur un événement annuel. Donc, t'es pas le 50e groupe de la saison à arriver dans la salle. Ils ont envie que ça se passe bien. Ils sont motivés. Donc, t'es en général très bien accueilli. Et puis, les gens viennent, sont très ouverts.
5: Il y a toujours une équipe d'organisateurs, tu rencontres des gens, tu finis la soirée, t'as pas envie de partir. Nous, c'était horrible parce que souvent on faisait un festival et puis on buvait des coups. Enfin, je vois Louison dans la salle qui était avec nous.
0: À l'époque.
5: Et tu bois des coups et puis tu dis demain on joue ailleurs, t'as pas envie de partir. Tu croises tous les festivaliers quand tu pars avec ton camion là ou ton bus et t'as envie de rester trois jours, mais le lendemain t'es sur un autre festoche. Enfin, et puis t'as rencontré plein de gens cool. Souvent c'est des assos, des villages, des trucs, enfin voilà, c'est génial.
0: C'est ça le festival, c'est le sens aussi de l'accueil, c'est l'autre ambiance, c'est la pétanque, c'est la convivialité, c'est vrai que c'est une autre ambiance, c'est un autre moment, c'est une sorte un peu de comme ça, de temps
2: et la découverte,
0: en bulle.
2: Tu disais, hyper intéressant, c'est peut-être aussi encore un lieu où le public est plus ouvert à se faire surprendre, et c'est aussi ça un des gros enjeux de la programmation du Forestival, surprendre et faire découvrir des styles qui n'étaient pas forcément acquis à notre public.
0: Alors on a présenté un peu l'intention, je dirais, mais on ne peut pas rentrer dans le détail de cette programmation. Mais juste, c'est combien d'artistes, par exemple, cette année-là?
1: Bah, chaque année, on est entre 30 et 40 artistes, tu vois. Donc voilà, le but, ce n'est pas de surenchérir, d'en mettre beaucoup, mais on essaie justement d'ouvrir les portes vers 17-18 heures et de tenir jusqu'à 3 heures du mat. On essaie toujours programmer avec un timing où il y a une évolution. Tu vois, souvent, on essaie de finir avec de la musique électronique, qui peut être plus tranquille avec du dub, comme des trucs plus techno ou électro, comme Perceval, qui est un délire, tu vois, du moment. La techno médiévale, tu vois, ça n'existait pas il y a 20 ans. du coup, voilà.
0: D'autres styles inventés, on va en parler tout à l'heure d'ailleurs.
1: Mais on va dire que la chose importante, c'est qu'on pense aussi aux générations qui ont 18 ans aujourd'hui, 8-40 aujourd'hui, mais on essaie de penser un peu à tout le monde, d'avoir un petit peu des groupes qui touchent une génération plus âgés et toucher aussi la jeune génération qui écoute beaucoup de rap et pas que. Donc on essaye de mêler tout ça, en fait.
0: Et quel serait votre coup de force peut-être cette année là par exemple? Donc Mickey, que tu travaillais depuis 20 ans, tu dis.
1: Bah,
0: est-ce qu'il y avait
1: oui.
0: d'autres envies et qui finalement là se sont effectivement et enfin concrétisées?
1: Bah après.
0: Ou pas encore comme, et qui reste à.
1: Non, mais comme pour nous, un Alpha Blondy par exemple, ouais. qui touche un. Voilà, ça,
0: on
1: touche quand même quelqu'un qui représente un style à lui tout seul, le reggae africain. On a eu des Tikken Jack, etc. Mais un Alpha Blondy joue plus beaucoup, et quelque part tu vois je pense que ça touche pas mal de gens. Après sinon bah forcément il y a beaucoup d'autres groupes qui nous touchent, mais chaque année tu vois ça fait 20 ans qu'on fait ça, donc tu vois on s'est déjà fait plaisir,
0: ouais.
1: et on passe souvent à côté de choses aussi, on est plus frustré, on voit toujours un peu plus loin quoi, tu vois. Mais Mickey, clairement pour nous c'est la cerise sur le gâteau sur les 20 ans, dans le sens où artistes de chez nous qu'on a suivi, moi je me rappelle, je te dis, je mangeais avec mes parents, je les voyais à nulle part ailleurs quoi, tu vois. Oui. Passer à la télé, chanter La France a peur. Et moi, maintenant, aujourd'hui, les faire chez nous, c'est comme un petit aboutissement. Et je pense que pour beaucoup de gens de l'asso aussi, quoi.
5: C'est un petit clin d'œil. C'est ça qui est bien.
1: Non, mais c'est important pour nous, tu vois, parce que c'est ça.
5: Puis moi,
1: ça
5: il manquait un trimestre pour l'heure.
1: Voilà.
0: Intéressé. Forcément aussi. C'est le boulot, hein. C'est comme ça. Et combien de scènes cette année, donc pour redonner un peu la config du festival, cette année, juste avant de récouffer une petite écoute.
2: 4 scènes, et on va même dire une cinquième avec ce nouveau lieu de la clairière.
0: Voilà, on va en reparler un petit peu après. On fait une petite, à nouveau, la plongée rafraîchissante. On va se mettre à l'abri. On part en forêt juste pendant quelques secondes, quelques minutes. C'est aussi une proposition et programmation du festival. C'est

0: Voilà, petite respiration. On est parti en forêt. Alors, petit blind test, ouais, très rapide. Est-ce que ça vous dit quelque chose? À part Damien qui, forcément, a l'oreille affûtée. Non, ça répond pas ici. Dans le public, ça vous a dit quelque chose ou pas, la proposition, là? Si vous êtes allé au cinéma il y a pas très longtemps, ça vous a peut-être rappelé quelque chose. C'est Le Chant des Forêts. C'est le film de Vincent Munier. Je le recommande, alors chaudement, ça se dit mal en cette période, mais franchement, c'est un très très beau film. Vincent Munier qui a réalisé ce film sur le grand tétra et sur la forêt, le milieu de la forêt, histoire de transmission aussi. Et les sons, et notamment ce titre-là, est signé Thilassine, qui a cette habitude de mettre son micro un peu partout et qui, par la captation des ambiances, environnement, structure, matière, etc., compose la musique. Et donc, on l'a entendu là, il a composé un véritable morceau à partir des chants des animaux de la forêt, quoi, finalement.
1: Ouais, c'est ça.
0: Il a fait ça avec le Nord.
1: Des voyages, voilà.
0: Glacier, nordique, donc, la Suisse. Enfin, c'est assez hallucinant. C'est fou, ouais. Très, très chouette.
1: C'est la deuxième fois qu'on va l'accueillir. Et il a parcouru pas mal de chemin depuis. Et c'est vrai qu'on est très contents parce que c'est hyper classe, comme on a pu faire à Sofiane Pamart l'an passé. On arrive toujours à faire des artistes comme ça qui proposent quelque chose quand même d'assez spécial. Et ça va amener autre chose, en tout cas, pendant le festival.
0: C'est une des belles propositions de cette programmation 2026. On le rappelle, 31 juillet, 1er août, à Trelin, sur ce site du Mortier. Juste appréciation, comme ça, en ayant parcouru la programmation, les artistes plutôt Salut l'Orage, Mickey, un peu avis comme ça de cette 20e, comme ça, en parcourant un petit peu l'affiche.
2: Oui, il y a plein de trucs que je connais pas.
0: Ouais, c'est aussi le principe.
2: Je suis un peu un vieux con.
0: Mais non, mais c'est le principe.
2: Il y a Suzanne que j'aime beaucoup. Y a Big Froyoli, je les connais. On a fait des petits trucs ensemble. Mais je sais quelques jours il passe. Salut l'Orage.
3: Vendredi, Mickey. Mais viens nous voir.
2: Non, mais alors eux, c'est fou leur musique, c'est que ils sont en 2026. Quand je vois le style de musique qu'ils font, ils seraient arrivés il y a 30 ans là, quand on faisait du rock'n'roll, ils auraient tout défoncé, quoi.
0: Ils auraient cassé la baraque.
2: J'espère qu'ils vont trouver un public qui va les faire cartonner, parce que à l'époque ça aurait tout défoncé, quoi.
0: On va en reparler d'ici un instant. C'est l'Orage, en parcourant aussi la programmation.
3: Ouais, carrément. Nous déjà, on est refait de jouer avec Daniel et Théa. C'est des artistes qu'on adore et qu'on est allé voir en concert déjà. Donc trop content. Et après, ouais, on connaît les grosses têtes d'affiche, Big Flo et Oli, Yamé, Jossman, Danakil, etc., Suzanne évidemment. Je sais pas si Maxime
0: ça veut dire. Bah oui, Maxime, un peu le même référence pour toi.
4: Ouais, pareil, ouais. Ouais, si, moi, j'ai pas grand chose à rajouter.
0: Ok. Laure, on parlait tout à l'heure d'adaptation climatique, adaptation aussi, je sais pas comment dire, politique, financier, économique.
5: T'as compris que c'est pas moi qui parle artistique, c'est ça, hein?
0: T'as vu, si, aussi, mais, t'es la directrice, t'as la
5: évidemment.
0: Casquette.
5: Forcément. On le sait, c'est vrai que l'été dernier, c'est des sujets qui ont été un peu percés à jour par le grand public. On a vu beaucoup d'articles sur la situation des festivals, des salles, de la culture en France. Et en effet, comme beaucoup, on n'échappe pas à la crise. Aujourd'hui, on a une industrialisation du secteur de la musique, groupe qui mise sur beaucoup de choses avec lesquelles c'est difficile de se battre aujourd'hui en tant qu'acteur indépendant et associatif. De coûts qui sont assez faramineuses, hein, mais que ce soit en effet sur l'artistique, mais pas que, sur les coûts techniques qui deviennent de plus en plus compliqués à absorber. Les demandes techniques et d'accueil deviennent très compliquées, les fluides et tous les postes de dépenses. Donc c'est sûr que pour un festival comme nous, à 95% autofinancé, il faut savoir dire non, il faut savoir maîtriser certaines dépenses, il faut savoir maîtriser son développement. Ne pas y aller forcément à tous les coups, accepter qu'il y a des choses qui ne feront pas partie de l'aventure, et c'est pas grave. Voilà. Et c'est aussi comme ça qu'on est là encore depuis 20 ans, d'avancer petit à petit, de choisir chaque année de se remettre en question, de prendre les retours du public, des bénévoles, des organisateurs, des partenaires, de prendre des artistes évidemment, et de choisir sur quel on va s'améliorer, là où on va pouvoir mettre un petit up l'année et là où on décidera de le faire peut-être plus tard ou même peut-être pas.
0: Toujours autofinancé à hauteur de quoi, 95%?
5: Toujours autofinancé à 95%.
0: On est dans cette fourchette-là. Voilà.
5: Après, c'est sûr que c'est aussi notre devoir d'aller chercher des nouvelles recettes aujourd'hui, de s'ouvrir sur des recettes de mécénat. Ça fait partie des développements aujourd'hui sur lesquels on n'a pas le choix. Il faut y aller et c'est aussi enrichissant. Parce qu'on se rend compte qu'il y a des entreprises sur le territoire qui portent nos valeurs aussi, qui portent ce territoire-là. Et on arrive à construire de très très belles aventures avec certains entrepreneurs locaux. et ça nous ouvre des portes qu'on n'aurait pas pu mettre en œuvre.
0: Toujours possible de ce côté-là, côté subvention et finances, que vous avez souffert et trinqué, je dirais, de la politique actuelle, régionale et nationale. On sait que beaucoup de festivals en milieu rural et autres ont dû souffrir de coupes franches.
5: Disons que quand on part de zéro, les coupes, ça ne nous fait pas vraiment peur. Voilà, les subventions, ça a toujours été très à la marge. Je ne dis pas qu'on n'en a pas, mais on en a très peu. Et ça n'a jamais fait partie de notre équilibre économique. Donc à partir de là, les coupes, elles sont là. Moi, les coupes, elles ne nous inquiètent pas spécialement pour nous. Elles nous inquiètent sur le message envoyé au niveau national. Aujourd'hui, voilà, des financements sont là aussi pour mettre une image plus que pour porter un projet d'intérêt général. Ça devient compliqué. On le sait que les milieux ruraux, c'est plus compliqué. D'ailleurs, nous, on l'a toujours dit, on fait partie d'une... on est à Trelin, on est dans la communauté de communes de Loire-Forêt. On sait qu'on n'a pas les mêmes financements qu'il pourrait exister sur des grosses agglomérations. Mais par contre, on a une chance assez extraordinaire, c'est qu'on a des élus qu'on connaît, à qui on parle et qui construisent avec nous.
0: Et qui vous comprennent.
5: Qui nous comprennent et qui construisent avec nous. Et ce n'est pas à coup de subvention qu'ils sont là, c'est par contre, ils sont vraiment main dans la main à construire le projet à nos côtés.
0: Vous êtes inscrit dans la campagne actuelle plus que la musique, Laure. Vous êtes un des festivals qui est un peu estampillé finalement de cette campagne plus que la musique. Je rappelle que c'est une campagne qui a été lancée par différents réseaux.
5: Différents
0: dont la Ferra Rock d'ailleurs, des radios associatives
5: et le SMA qui est le syndicat de musique actuelle dont on fait partie depuis bien une bonne dizaine d'années. Voilà, qui défend aussi d'autres formes de la culture, et on voulait pas que cette campagne elle soit fataliste ou déprimante. On voulait juste rappeler que les festivals associatifs, les festivals indépendants, ils se battaient justement pas contre, mais pour proposer autre chose. Plus de diversité, plus de curiosité, plus de fêtes, plus de bienveillance. Voilà, c'est surtout là-dessus que se base cette campagne. Et on est, y a beaucoup d'acteurs, hein. Je n'aurai pas le chiffre exact.
0: Mais... Ah oui, parce que là, il y a plusieurs réseaux. Hein. Donc, tu parles de la du SMA, mais il y a la FEDELIMA, Fédération internationale des musiques actuelles, la Fédération des concerts, le réseau justement, Féline, la Fédération des labels et distributeurs indépendants, la Ferra Rock et puis d'autres encore. Alors, certes, c'est aussi pour positiver ce que tu dis à l'instant, mais c'est quand même aussi face à une conjoncture quand même assez particulière et quand même un contexte de plus en plus incertain qui menace et qui questionne nos modèles justement de toutes ces structures, que ce soit les labels, les distributeurs, les producteurs, les artistes même.
5: Et on rappelle que cette menace n'est pas que financière, elle peut être aussi politique à certains endroits où on voit que le pouvoir politique aujourd'hui va jouer sur la liberté et la programmation artistique, et là c'est vrai que c'est des sujets qui posent extrêmement problème.
0: Absolument, et en termes de festival, c'est quand même un festival sur deux aujourd'hui qui est en déficit. Une salle ou des salles en tout cas véritablement menacées de fermeture aussi. Enfin, je veux dire, il y a quand même un contexte particulier. Politiquement, on aborde aussi 2027, on va voir ce qui va se passer, mais je veux dire, c'est quand même un contexte, une conjoncture particulière. Est-ce que ça, vous en tant qu'artiste par exemple, et producteur, booker et autres, vous y êtes sensible et ça vous interpelle ou...
2: Moi, j'ai l'impression que j'entends parler de ça depuis peut-être que je fais de la musique.
0: Ouais,
2: c'est toujours été la bataille pour avec les pouvoirs publics et alors gauche, droite. Quand c'est la gauche, c'est plus cool, mais bon. Enfin bref, je n'ai pas envie de parler politique.
0: Un peu même schéma, ouais. Dans ce contexte, un peu, est-ce que vous, c'est quelque chose qui vous pèse, qui est présent, qui est visible, qui est palpable?
3: Nous, on a la chance d'être deux sur un plateau artistique déjà, ce qui fait que en termes de coût de plateau, donc de charge salariale, c'est beaucoup moins élevé qu'un groupe de 4 ou 3. Donc on a un peu moins ces problèmes pour construire notre intermittence. On a pu assez vite vivre de notre musique, donc on est hyper reconnaissant pour ça. Après, oui, bien sûr, on a des copains qui galèrent. Il faut pour s'entourer aussi, parce qu'il y a de moins en moins de structures, qu'il y ait des artistes, c'est de plus en plus compliqué. Après, nous, on a toujours été très aligné avec Maxime sur ce qu'on voulait faire. On voulait se professionnaliser dans la musique et donc nous on s'adapte et on trace la route
0: pour atteindre l'objectif.
3: Passe, quoi. Ouais, voilà, c'est ça. Donc on s'adapte.
2: Mais ça risque de moins rigoler aux prochaines élections présidentielles. Après, je sais pas, il y a peut-être des gens qui vont arriver au pouvoir et qui vont dire les saltimbanques là, vous dégagez un peu là.
5: Après, moi j'ai tendance à dire que la musique actuelle, on est des herbes folles et peut-être que des festivals comme nous auront vocation à disparaître. Mais je pense qu'il y aura toujours des punks pour répéter dans un garage, il y aura toujours des jeunes pour monter un festival. Certainement, ce sera la fin d'un modèle, un modèle qui s'est construit comme le nôtre. Voilà, il y a des chances, mais.
0: Des choses à
5: quand même foi.
2: Mais le rock'n'roll a toujours bien fonctionné sous la droite. Hein. Je me rappelle quand il y avait Chirac qui interdisait tout, il y avait de plus en plus de concerts punk.
0: Ouais.
2: C'était un peu un truc en rébellion.
1: Ouais. Ça pousse les jeunes justement à faire encore plus de musique revendicative.
0: Pour cette parenthèse politique, je renvoie sur cette campagne Plus que la musique, c'est tout accroché en minuscule.org et vous aurez toutes les infos sur cette campagne et ces réseaux qui sont mobilisés sur ces points-là. Pour terminer sur cette partie un peu structurelle, LOR et FZL notamment, alors une activité intense, c'est un festival certes, mais pas que. Alors quelques mots quand même sur votre ce qui fait votre ADN finalement aussi un peu aujourd'hui. Quoi.
5: Le choix de FZL a aussi été de travailler sur la diversité de nos activités, vraiment aussi pour pérenniser notre modèle économique, hein, ça fait partie de ces choix-là, mais aussi bah, pour aller expérimenter encore plus de défis et se développer. Donc Damien, qui avait créé Phase B Productions en 2008, si je ne me trompe pas, voilà, on a collaboré ensemble sur ces activités, donc on va dire agence de booking et de production du côté hip-hop et plus si affinité quand même, depuis 2017. Et c'est vrai que depuis 2023, on a pris un gros virage où on a intégré aujourd'hui 3 catalogues d'artistes avec plus d'une cinquantaine d'artistes dont nous sommes producteurs de tournée avec une branche un peu plus reggae, roots, dub, une branche plutôt hip-hop, pop et une autre branche plutôt rock alternative. Donc ça a permis aussi de gonfler nos équipes, de gonfler nos activités et de gonfler nos productions avec une trentaine de dates produites à travers toute la France et notamment bah, le développement du Latéral Festival hein, où on a fait cette deuxième édition à Geoffroy Guichard.
0: Donc Phase B, NMB pour les citer, hein. Night City également. Exactement. Et puis on retrouve du coup issu de ce catalogue ben, des artistes Dawa et Fai par exemple, Still Alive, Lean, qui vont être programmés sur le Forestival précisément. Et justement, donc le FZL aujourd'hui c'est 15 salariés, une quinzaine,
5: 12 salariés, 12 salariés. Après, avec plus d'intervenants sur la structure, après énormément tous les week-ends hein, c'est le jeu d'être tourneur d'artistes et de live. Voilà, mais c'est aussi 7 personnes au bureau, 25 personnes au conseil d'administration, 110 membres à l'année, responsables de poste qui pilotent le Forestival et 950 bénévoles sur l'événement.
0: Et vous parlez d'organisateurs oui, aussi.
5: Les organisateurs, c'est vraiment les membres de l'association.
0: Membres actifs, un peu bénévoles.
5: Actifs. Des membres actifs et c'est surtout des responsables de poste. C'est une des spécificités du Forestival. Quand vous arrivez, vous voyez le bar qui fait 30 mètres par 10, 33 mètres d'ailleurs cette année. Ce sont des responsables bénévoles qui le montent, qui pilotent les équipes et ce pour tous les postes, que ce soit à l'ELEC, que ce soit au parking, que ce soit à la billetterie, au contrôle d'accès avec notre cher Alex Palmier à la manette. Et voilà, c'est une des grandes forces aussi. C'est surtout ces gens-là qui construisent le Forestival tout au long de l'année.
0: Juste quelques mots sur les nouveautés 2026, parce que notamment, il me semble que les espaces, les campings, il y a encore extension, mais à certains niveaux.
5: C'était un des souhaits depuis quelques années. C'est vrai que, bah, comme je l'expliquais tout à l'heure, on ne peut pas tout développer chaque année. Et cette année, on a voulu aussi améliorer l'expérience festivalier sur le camping. On a entre 8 et 10 000 personnes qui dorment sur Trelin les soirs de festival et c'est vrai qu'on a un camping qui est assez festif, donc on a souhaité proposer un autre camping, un camping zen pour les gens qui voudraient aussi passer une nuit calme pour profiter du lendemain et pour pouvoir justement profiter de ces après-midi. On a le site qui ouvrait auparavant à 14h, qui rendait les choses un peu compliquées, même à 12h d'ailleurs avec les balances, avec le site qu'il fallait remettre en état de marche. On a créé un nouvel espace qui s'appelle La Clairière, où il y aura des animations, des DJ sets, bars, pour pouvoir profiter aussi dès son arrivée dans nos champs trelinois.
0: Voilà pour ces nouveautés. Vous allez sur le site forestival.com et vous avez toutes les infos en détail, infos pratiques et autres. Quelques mots quand même sur la sécurité, les secours. Enfin, il y a aussi tout ce travail que vous menez. Hein. Je pense aux violences aussi sexistes et sexuelles avec Giddy Up qui est aussi présent. La réduction des risques hein, avec différentes associations présentes. Je pense à Éphémère parce qu'ils fêtent leurs 20 ans au clapier ce vendredi, par exemple.
5: C'est plus qu'un travail, c'est une responsabilité. Et on y tient. Il y a plus de 90 personnes au sein des équipes du Forestival qui sont là pour garantir que la fête puisse se faire librement en toute sécurité. Et ça passe à travers donc tous ces bénévoles et ces personnes, que ce soit la Croix-Rouge, les médecins, les bénévoles de FMR, de Giddy Up et de Keep Smiling qui viennent au secours et qui vont accompagner les gens. Mais ça passe aussi à tous les organisateurs qui ont été formés pour justement lutter contre les VHSS. Ça passe par des messages, par des artistes et surtout par une tolérance zéro. Aujourd'hui, on le sait aussi dans nos événements, aujourd'hui on va trouver bah, voilà, des drapeaux de pas de très jolies couleurs, racistes, transphobes, etc. Et ça c'est des choses où nous on est très très clair. Au Forestival c'est une tolérance zéro. Les forces de sécurité sont aussi dans cette dynamique-là et ils sont briefés dans ce côté-là et on y est extrêmement vigilant.
1: On y est sensible aussi sur la programmation. on essaie d'être en phase avec ce qu'on mène, les luttes qu'on mène. Donc forcément aussi, ça a un impact là-dessus où on est très vigilant, quoi, dans tous les domaines.
0: Tu veux donner des chiffres? Tu es dans les stats en termes de, par exemple, représentation en termes
1: Non, mais en tout cas, on essaie de suivre l'actualité de chacun. Et malheureusement, en ce moment, il n'y en a pas mal. On essaie de ne pas programmer les...

0: Et voilà, petite révélation en ce qui me concerne. On va laisser couler en fond sonore tranquillement ce titre de Fulu Mizuki. Je sais pas si on prononce comme ça, Damien. Attends, je crois que ton micro n'est pas branché.
1: Ouais. Je pense que tu le prononces bien, en tout cas je le dis comme ça moi aussi.
0: Groupe que tu as découvert de quelle manière?
1: C'est surtout Loïc qui a découvert ça, c'est un peu dans la continuité des groupes comme BCUC, tu vois, la trance un peu africaine là, qui arrive avec une énergie assez dingue en live, qu'on recommande, c'est vraiment hyper dansant, hyper dynamique. Et voilà, chaque année on arrive à se faire un petit coup de cœur comme ça.
0: Ah ouais, moi je suis allé un peu parcourir la programmation là, et donc j'ai découvert ce groupe qui vient de Kinshasa, République démocratique du Congo. C'est un groupe de rue en fait. Ils récupèrent, ils recyclent.
1: C'est ça.
0: N'importe quoi. Tout à l'heure on parlait un peu de thylacine dans
1: matériaux
0: qu'ils utilisent pour faire du son. Eux véritablement utilisent de la récup pour fabriquer des instruments. Tout ce qu'on a entendu là, il n'y a pas un instrument. C'est amplifié certes, mais il n'y a pas un instrument
1: classique quoi,
0: à proprement parler. C'est tout de la fabrique et du système.
1: Ouais, c'est un peu le
0: comme
1: leur concept
0: Kinshasa,
1: aussi,
0: ça se fait.
2: Ils sont pas allés chez Albenac.
0: Ouais, voilà, c'est ça.
2: Albenac Kinshasa.
0: C'est ça. Je me risquerai pas dans le titre de qu'on vient d'écouter là, mais le projet, voilà, c'est Fulu Mizuki, c'est un collectif. On parlait tout à l'heure de musique réinventée, et précisément, eux estiment avoir créé le twerkanda. Qui serait comme ça, ce de la récup de style, d'esthétique, de courant, et réemployé, réenchanté, quoi, finalement, de cette façon-là. C'est très, très chouette. Et ils ont des costumes aussi, c'est tout.
1: Oui, c'est ça.
0: Il y a une présence scénique, ça a l'air assez incroyable. Alex n'est pas du tout convaincu, mais il va se rendre compte en étant sur place le soir du concert. Il joue le dimanche 2 août.
1: C'est ça.
3: Il faut savoir que c'est notre défi chaque année de faire plaisir à Alex quand même. Mais on a choisi de faire plaisir à sa fille maintenant. Donc,
0: Alors, Alex, il lui faut. De l'amplifier, certes, mais il faut batterie, guitare, basse. C'est la base, Alex. Hein.
4: Tout à fait.
1: On lui a fait plaisir à Carnot.
4: Maintenant, ils font plaisir à ma fille, donc c'est nickel.
0: Et mais justement, tu vas être content ou contenté, j'imagine, Alex, avec Salut l'Orage, dont on va parler pour poursuivre, qui est justement un de ces autres groupes programmés. Maxime et Lucas, petite, là aussi, présentation quand même, genèse finalement un petit peu du projet. On vous a connu, moi, il y a plusieurs années déjà avec le projet Collimateur à l'époque. Vous étiez déjà dans ce dispositif aussi un peu de repérage, de pratiques amateurs, mais d'émergence, de tentatives d'eux. Aujourd'hui, c'est Salut l'Orage, mais retour sur ce que vous étiez, trio à la base, duo aujourd'hui.
5: Yes, en fait, Collimateur, c'était vraiment un autre groupe. Avec Maxime, on s'est rencontrés en faisant de la musique, donc on a eu d'autres groupes avant, Climax, Collimateur. Et Salut l'Orage, on a vraiment donc duo guitare-batterie avec chant en français, pop-rock. Et on a vraiment composé à deux pour deux. Et ça a été vraiment le lancement d'un nouveau groupe fin 2023.

0: premières dates au fil qui nous ont beaucoup accompagnés et qui continuent de nous soutenir et qu'on embrasse très fort.
1: Alors, petite connexion hein, avec le Forêt. Mickey, un endroit que tu connais très bien et que tu affectionnes particulièrement parce que tu continues à travailler là-bas et avec ce personnage-là que l'on nomme familièrement Mémère, Bruno Prena, et c'est le studio Écoté L'Olm.
2: Le studio E. Studio
1: voilà.
2: Ouais.
1: D'où tu continues à travailler sur ce lieu.
2: Bien sûr, j'y répète aussi là, en ce moment.
1: En ce moment même, ouais, pour te préparer pour cet été.
2: Ouais.
1: Tu travailles sec. Eh bien, salut Laura, vous avez, si je ne me trompe, travaillé au studio avec Bruno Prena.
3: Ouais, c'est ça. On a travaillé sur les 5 premiers sons ou 6 premiers sons. Je ne sais plus qu'on a sorti là. Tous ceux qu'on a sortis à partir du moment.
2: Vous êtes allé enregistrer au studio ?
3: Ouais, c'est ça, ouais, avec Bruno.
1: Parce qu'il a flashé sur le son de Mickey. Donc tout de suite, il disait il y aurait ce son-là. Donc, t'as vu ?
2: Ouais, mais je serais flashé sur l'énergie surtout, ouais.
1: Mais t'avais ça t'avait pas marqué le. On va dire la patte, quoi.
2: Mais oui, je sais pas, c'est peut-être pas entendu. Mais moi, je les ai vus en vidéo, hein, en live. Hein, j'ai pas...
1: Et donc, oui, pardon, retour.
2: Vous avez joué
1: travail.
2: À Saint-Dizier de Frandas ?
3: Oui.
2: Ouais, c'est là que je vous ai vu en vidéo. C'est mon pays là-haut.
1: Et ce passage à Écoté, alors, ouais, Maxime.
3: On a fait deux passages, je crois, deux passages pour deux fois trois titres, okay. C'est ça. Ouais. Et ouais, on y est passé en 2024 et pour enregistrer ça, c'était bien. On a fait tout. On a fait quoi ? On a fait les guitares et la batterie, je crois. Et il y a que les voix qu'on a enregistrées dans l'appartement de Lucas.
1: Pourquoi vous êtes allé là-bas, par exemple ? Qu'est-ce que vous en attendiez ?
3: Comment on a eu la connexion avec... Ah oui, c'est ça, ouais. C'est en travaillant justement avec le PAX à Saint-Étienne, c'est comme ça qu'on a rencontré Bruno et le feeling est super bien passé. Et on s'est dit qu'on allait enregistrer avec lui. Donc voilà, c'est vraiment ça.
1: Ah oui, feu le PAX qui n'est plus là aujourd'hui, ouais. Mais Bruno travaillait effectivement avec Étienne Delès et le PAX à l'époque qui a dû arrêter et cesser son activité. Mais Bruno lui continue son activité, en tout cas. Et donc vous avez travaillé là-bas, en effet. Alors vous avez un mode opératoire assez. Alors je ne sais pas si c'est atypique, mais. Depuis, j'entends parler de vous parce que Lucas Massaille et Marcel au niveau mailing, c'est assez incroyable. Depuis 2024, ça fait 2 ans quand même que tu m'envoies tous les 3 mois un titre qui sort parce que c'est la promo de tel single.
3: C'est bien ça.
1: Donc, alors on est dans un mode complètement opératoire de ce que. Alors nous, comme on est une vieille dame radio, tu sais, on travaille peu sur ce mode-là justement du single. Mais vous avez opéré de cette façon depuis le début. Depuis 2024, vous avez sorti comme ça, de façon régulière, dans ce que vous nommez donc un single. C'est toujours le cas aujourd'hui. On va écouter un titre qui est sorti là, fin mai dernier. Et enfin, donc 2 ans après, c'est même pas un album qui va sortir, c'est un EP, donc un mini-album. 4 ou 5 titres, je ne me rappelle plus comme ça en tête là.
3: 6
1: titres, ouais. Voilà. Alors expliquez-nous aussi cette façon de bosser quoi, finalement.
4: Il y a plusieurs choses. Nous, on s'est pas mal inspiré du développement de ce qui se faisait dans le milieu du rap et des travails des réseaux sociaux qui se faisaient dans cette esthétique parce que c'est des choses qu'on a beaucoup écoutées aussi. Et puis, il y a une deuxième chose, c'est une réalité économique. Tous les artistes qui nous écoutent savent qu'un album, ça coûte cher. Nous, on a commencé, on a fait une première grosse année en étant vraiment que tous les deux. On s'est structuré, on a monté une structure pour payer des sessions de studio, etc. Mais voilà, on était vraiment avec des moyens quand même limités. Et sortir des singles tous les 2-3 mois, ça nous permettait de maintenir une actualité et de te harceler par mail.
1: C'était une belle occasion.
4: Non, mais je te
1: fais. Et t'as vu, ça paye.
4: Oui, je te fais passer les infos. Je sais que tu regardes.
2: C'est comme ça qu'il faut faire. Non, l'histoire de Mickey 3D a commencé quand, avec Louison, on s'est mis à envoyer des. À l'époque, c'était les cassettes, hein, c'était pas les mails. Envoyer des cassettes partout, on rappelait, on se trouvait à 8h du mat jusqu'à le soir et on rappelait les assos, les bars, partout. Quand est-ce qu'on peut venir jouer ? En mai, on le note, quand est-ce qu'on peut vous rappeler ? C'est là que tout a démarré. Quoi. Il faut faire comme ça.
1: Je sais pas comment il faut faire, je sais pas s'il y a une recette, mais en tout cas, c'est
2: si
1: complètement différent.
2: Si tu le fais pas, il
1: ne
2: se passera pas grand-chose.
1: Ouais. En tout cas, il n'y a plus ce mode de on produit quelque chose. Et on démarche pour trouver, être produit, être distribué, enfin tout ce truc. Et puis vous avez toutes ces cordes à vos arcs aujourd'hui finalement, toute cette jeune génération si je puis dire.
4: Oui, en fait nous on a grandi
1: vous êtes vraiment multicasquette.
4: On a grandi dans une génération où les artistes étaient assez entrepreneurs par choix ou pas. Mais dans tous les cas, comme disait Mickey, à un moment si tu veux essayer de percer le plafond de verre, faut y aller quoi. Donc on s'est organisé, on s'est formé.
0: et ça nous a permis après de nous entourer. Mais voilà, l'année charnière du projet, ça a été vraiment la première année où on a beaucoup développé par le live. Tu parlais des singles, mais en fait, on a fait d'abord pas mal de concerts avant de sortir quoi que ce soit, ça, parce qu'on voulait aller chercher du public, on voulait tester des choses, avoir des premiers retours. Et après, on a commencé à sortir nos sons. Ouais.
1: Mais c'est vrai que ça demande aussi, ça appelle en tout cas cette sorte de polyvalence qu'il n'y avait pas à l'époque. L'artiste restait dans sa bulle artistique un peu, il créait son truc et après il confiait ça, il cherchait à confier.
0: Ça dépend des milieux, je pense.
1: Aujourd'hui,
0: je pense
1: vous formez sur tous les fronts.
0: De l'underground, il y en a toujours eu, à mon avis. Il y a toujours des gens qui ont dû se mettre les mains dans le cambouis pour essayer de faire des choses. Je pense pas qu'on ait inventé grand-chose là-dedans, mais en tout cas, disons que ça, il y a eu une tendance avec la crise du disque fin des années 2000 où il y a un marché qui s'est transformé et les artistes ont dû s'adapter. Il y a aussi toute la démocratisation des moyens de production de la musique. Avant, aller en studio, c'était encore plus cher qu'aujourd'hui. Aujourd'hui, nous, on a pu enregistrer les voix
1: à la
0: dans
1: maison,
0: ma cuisine. Enfin voilà, on a des logiciels. Enfin voilà, ouais, c'est quand même beaucoup plus accessible de faire de la musique avec le revers de la médaille que du coup, il y a beaucoup plus d'offres et de monde qui font de la musique. Donc les problématiques sont ailleurs. Mais ouais, on n'a pas inventé le fait de se débrouiller avec nos quatre mains, quoi.
1: Avec aussi une sorte de ligne qui reste très professionnelle. C'est-à-dire que vous êtes quand même dans le réseau, ce qu'on appelle musiques actuelles. C'est-à-dire que vous avez été entouré par, donc on parle de carte blanche, mais par les abattoirs, par le Fil à Saint-Étienne, avec qui vous avez aussi beaucoup travaillé. Donc c'est aussi tout ce qu'il y avait peut-être moins à l'époque, mais du coaching par exemple, et travailler avec le leader de la Strain qui vous a accompagné là-dessus. Enfin, il y a quand même cette ligne-là quoi, qui aussi
0: Très présente. Moi, je suis assez passionné par l'industrie de la musique et tout ce qui entoure le métier d'artiste. Et tu parlais du chanteur de la Strain, Jean-Noël, que j'admire beaucoup pour le développement de carrière qu'il a fait, le réseau qui s'est construit et la manière dont il mène ses projets. Donc ça, c'est quelqu'un qui m'a beaucoup inspiré et c'était vraiment trop cool qu'il puisse venir bosser avec nous au Fil sur les résidences. On l'embrasse aussi très fort. Très gentil.
1: Le petit clin d'œil. Et alors, vous avez aussi sorti votre bière. Donc ça, on le dit parce que c'est quand même le Forêt aussi, ou la Loire. L'Union fait la force, dit-on ici. Ça reste encore un petit peu une nouvelle corde aussi avec cette l'électrique que vous avez montée. C'est assez fou.
3: L'électrique, ouais, avec la brasserie de la Loire.
1: En avril dernier. Ouais, ok. Et puis enfin, donc là, encore des singles qui sortent. Apparaître. Pour enfin, donc, cet EP qui va paraître en début d'année prochaine, en janvier 2027. Et parce que vous avez aussi enfin trouvé un label. Si vous voulez en dire deux mots quand même et le présenter, dire à votre place.
3: Du coup, on travaille maintenant avec le label Riptide à Lyon, qui est sur ce premier EP en fait, c'est ça, ouais. Donc, qui comprend Tu me manques, qui est déjà sorti, et Dog Single qui arrive sur l'année. Voilà.
1: Quel est l'intérêt de. Qu'est-ce que vous apporte Riptide par exemple, Record ? Au lieu de travailler par vos propres moyens, comme vous l'avez fait jusqu'à maintenant, qui pourrait être en autoprod et en façon de travailler par vous-même.
0: Des moyens financiers d'abord.
1: Financiers.
0: Des moyens financiers, parce que du coup là, tout le premier EP donc, qui arrive, on n'a pas pu le faire avec Bruno, parce que pour des raisons de disponibilité de lui, de ses projets et du studio, c'était pas possible. Et on a tout fait à Paris, donc tous les allers-retours, les frais d'enregistrement qui ont été plus élevés, toute la promo, etc. Et en fait, c'est aussi pour ça que nous, on a attendu 2 ans pour faire un premier EP. Pardon. C'est qu'on voulait avoir les moyens de le défendre au niveau national. Tant qu'on n'avait pas les épaules pour ça, ça nous servait à rien de cramer des 1000 et des 100 et on préférait travailler le local. La tournée fait qu'on s'exporte au niveau national et du coup, c'était le moment de trouver un partenaire qui puisse nous faire passer ce cap-là au niveau du disque, quoi.
1: Riptide Records qui a signé aussi Commodore, un groupe du Nord dont on avait été aussi partenaire, très chouette. Donc c'est pour janvier 2027, le premier EP qui paraîtra donc pour Salut l'Orage. On va écouter le dernier titre qui est sorti, donc le 7e titre depuis 2024 maintenant. C'était le 29 mai, c'est le titre Tu me manques, mais je crois qu'il y en a un prochain qui va sortir au mois de juin, qui est un petit peu moins,
0: début juillet,
1: qui est un petit peu mon préf,
0: juillet, qui est ton préféré,
1: qui est un petit peu mon préf. Mais ça sera donc début juillet.
0: Je te renverrai un mail.
1: Mais on écoute Tu me manques de Salut l'Orage, issu donc de Mauvais Temps. Ce sera le titre de l'EP.
0: Exactement.
1: Qui paraîtra en janvier. On écoute.

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0: Et voilà, c'était donc Salut l'orage, tu me manques. Et vous avez joué à la rue des artistes, c'était quand, hier ?
1: C'était hier, ouais.
0: Ouah, ouais, c'est tout frais, ça s'est bien passé ?
1: Ça s'est bien passé, chaud, mais bien passé.
0: Bah oui. Et vous avez fait de belles premières parties aussi, hein. Je me rappelle vous avoir vu en première partie de Dionysos aussi, c'était archi complet.
1: Ouais, ouais, on a fait
0: ça,
1: pas mal
0: de... C'était une belle scène, une belle première partie aussi.
1: Ouais. Ouais, ouais, on a, en première partie, ouais, on a fait Dionysos, on a fait Zélie, Superbus, on a fait pas mal de trucs quand même. C'était cool. Oui.
0: Dionysos, ça te rappelle des souvenirs, Mickey, forcément, aussi, dans ce début de, d'expérience et de, d'aventure. Merci les garçons, Lucas et Maxime, donc, pour cette EP apparaître au mauvais temps en janvier 2027. Je vous propose de faire comme une sorte un peu de respiration avec une écoute d'une autre formation... découverte finalement aussi duo, parce que ça a été un de nos coups de cœur il y a quelques temps aussi à Saint-Étienne, il y a 2 ans de cela. Ils ont aussi sorti un EP qui s'appelle 7 degrés au palais, donc ça fait que rêver là, les salurés au niveau température. Ils se sont aussi produits IL à la rue des artistes ce week-end, c'était vendredi dernier à la fête de la musique hier à Saint-Étienne au Bifort de Courriot. Il se produira encore le 25 juin prochain au Club Punk du Transborder à Lyon. Et puis donc au Forestival sur la scène du Magma le dimanche 2 août. Je vous propose de retrouver Tom et Agathe du groupe Monica qu'on avait donc accueilli en studio en session interview live. On va en écouter un extrait et puis on se retrouvera donc tout à l'heure. C'est parti avec Monica.
2: Ça a commencé à faire.
3: Même en peu de temps, oui.
2: Ça a commencé en février et puis là... On se retourne, mais du coup c'est le moment de prendre un peu du recul sur tout ce qu'on a fait depuis, parce que ça, voilà, on en a fait plein, on n'a pas forcément tout compris, et puis encore des trucs à régler.
0: Finalement, c'est allé très vite, parce que alors oui, tu parles de début d'année, mais finalement déjà fin année dernière, oui. Puisqu'il me semble que c'est en décembre qu'est sorti l'EP.
2: Exactement.
0: Alors EP titré
4: 7 degrés au palais.
0: 7 degrés au palais. 5 titres.
4: Ouais.
0: Que vous avez sortis. Et puis c'est enchaîné cette année un peu folle, là, plein de concerts, de travail, carrément. De tremplin.
2: C'était cool.
4: Ah ouais, c'était zinzin. On s'y attendait pas du tout.
2: Ouais. Puis ça a fait bosser les tremplins. On a rencontré plein de gens de tous les, enfin de plein de milieux, d'autres groupes, des pros qui nous ont donné des conseils.
4: Bah notamment Radio Dio.
2: Notamment Radio Dio. Non mais c'est vrai. Enfin, on a vraiment, c'était une super année pour ça. Ça nous a motivé à continuer. En fait, quand on a sorti l'EP, on l'a fait pour le kiff, pour
4: à se tâton, dire, ouais.
2: Voilà, on va écrire de la musique, on pourra jouer en concert. Mm. Et en fait, comme on en a trouvé depuis, on est content. Bon, on va continuer. Alors.
0: Alors, on va commencer par le commencement, parce que l'EP résulte aussi déjà d'un travail en amont. Ça veut dire que Monica existe depuis quand, et puis comment s'est même lancé finalement un petit peu ce projet.
3: Depuis, je pense, décembre 2022.
4: Ouais.
3: Quelque chose comme ça, un petit peu avant peut-être novembre 2022.
4: C'était secret à cette époque.
3: Oui, c'était un peu secret.
4: C'était une idée. Puis après, on a fait l'EP discrètement de notre côté en un an.
3: En parallèle, on voyait des concerts, on se disait putain, on veut faire des concerts.
4: On veut faire ça aussi. Et au final, on a sorti l'EP. Ouais, mais du coup, ça a pris une bonne année, je pense.
3: Ouais. Ouais.
0: Premier projet, en ce qui vous concerne, où il y avait déjà des activités.
3: Il y avait eu des groupes de reprises.
4: Ouais, il y a longtemps.
3: Mais faut pas en parler.
4: Non, si, carrément. C'est grâce à ces groupes que, en gros, nous, on avait un groupe qui s'appelait les Criminals. On se moquera pas du nom, mais. Et en fait, ça nous a donné. En un bout d'un moment, on en a eu marre de faire des reprises. Et du coup, on s'est dit, non, mais vas-y, ça y est, là, stop, c'est chiant. Et du coup, comme tous les trois, on était encore assez proches et qu'on avait tous encore un pied dans la musique, lui par son taf, nous par nos hobbies, et du coup, on s'est dit, mais vas-y, parfait, on va faire un truc qui nous ressemble. Et du coup, ça a fait Monica. Mais voilà, du coup l'idée elle est encore plus vieille qu'il y a 2 ans en soi.
2: Oui.
4: Mais
2: elle a mis du temps à apparaître.
4: Ouais, assumer. Ouais.
2: Ouais, il a fallu quand même un voyage à vélo en Espagne.
0: Ensemble ?
4: Non, juste nous deux.
2: C'était juste nous deux, mais puis quelques concerts et on avait une soirée, on avait un peu trop bu.
4: Comme d'hab.
2: Du coup, voilà, ça a mis du temps, mais c'est venu.
3: On avait un peu trop bu.
4: Non mais je sais pas.
2: Si, il y a eu un moment.
4: On s'est dit vas-y, on veut faire un groupe, mais comme plein de gens.
2: Voilà.
4: Oui, c'est pas.
0: Ok, et alors travail sur un EP qui je trouve est plutôt bien réussi parce que il est soigné cet EP. Et là vous l'avez comment et là de quelle façon aussi réalisé, produit, etc. parce que c'est une autre phase que l'enregistrement et poser les choses.
3: Ça, c'est...
4: On a eu les bons contacts au bon moment, Tom.
2: On ne pourra pas tout révéler. Non, mais...
4: Si.
2: Alors, il se trouve que moi, je suis aussi un G-son. Quand on a eu les idées de compo de morceaux, on a un peu composé ça comme on ferait de la prod de musique électronique. C'est-à-dire qu'on avait vraiment un ordi sous la main. Une vieille drum machine, enfin on faisait un peu au fur et à mesure, et puis après on ajoutait les paroles, puis on changeait un peu les formes. Enfin, ça a vraiment été un truc un peu long parce qu'il fallait trouver une identité, un son, des thèmes à aborder. Donc le temps de faire tout ça, fallait un peu, comme moi j'ai l'habitude de travailler sur des ordi, ça a aidé à ce que puis tout le monde se complétait. D'ailleurs, Agathe, t'as ta part d'improvisation et de spontanéité qui faisait que sur les moments où avec Lily on devenait taré à faire la
4: à
2: même
4: faire
2: note,
4: faire des mesures en 7/4, en 9/10, en 18/19.
2: Voilà. Agathe, elle arrivait, elle disait allez stop, ça suffit. Elle faisait une ligne de basse en 2 notes et c'était la meilleure ligne de basse du monde. Du coup, oui, très bien.
4: Flat.
2: Lilian a l'avantage de quand je lui demande de jouer un truc, il le fait juste après.
4: Ouais, parce qu'il est trop chou.
2: Parce qu'il est très fort. Donc moi, j'ai juste à faire rec sur l'ordi et après à mettre ma sauce.
5: Vous avez composé du coup et posé les trucs. Pas en venant du live, mais vraiment en bossant sur le EP, et ça vous a aidé à structurer.
2: C'est ça.
3: Bah, en gros, on s'est dit putain.
4: Comment on va les jouer ?
3: Il va falloir jouer ces morceaux
4: et on a galéré
3: au début.
4: On a dû
3: tout réarranger et ça bouge encore aujourd'hui.
2: Ouais. Mais c'est intéressant comme travail.
4: Dans ce sens-là, ouais. Oui, parce que maintenant on a des nouveaux morceaux, mais du coup c'est l'inverse. On les a d'abord joués en live et du coup pour enregistrer ça va aller bien plus vite que pour l'EP.
2: C'est ça.
5: Pour éviter l'excès d'abstraction, peut-être on pourrait écouter un extrait du EP. Vous avez un morceau que vous avez envie ? Lionel, peut-être, toi qui es... Non ?
0: Eh bien, de toute façon, ce 5 titres, on va en écouter un live tout à l'heure. Donc, on a le choix dans les 4 restants. On va même en écouter 2, finalement. Ah, ce qui nous laisse 3 titres au choix. Bratislava, British Seagull.
4: Yeah.
0: Et moi, j'écouterais bien Rouge. Il y a 36... Non, 36 Panthères, on va le jouer, justement.
5: Allez,
0: eh bien, et 15 secondes. Voilà, donc moi, je serais assez branché Rouge.
5: Allez, on part sur Rouge, alors on se retrouve tout de suite après. Génial.

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0: Et voilà, c'était donc Monica sur le 895 de Duo dans ce plateau Duo Part en live en direct de Trelin et du Forestival et en direct du Bouix plus précisément. C'est ce fameux lieu là que vous investissez, qui est encore en mise en place, on va dire. Mais en tout cas, ça y est, c'est vos murs, c'est chez vous, c'est la maison.
1: C'est notre petit côté punk, hein. Il sera peut-être toujours en mise en place, mais oui, en effet, c'est à la maison. Et l'idée, bah, c'est d'en faire un lieu ouvert qui, évidemment, sera un outil extraordinaire pour pérenniser, développer et investir le Forestival, mais qui a aussi vocation à être ouvert tout au long de l'année, et notamment en coopération avec les associations entre le territoire au sens large.
0: Voilà, un outil, comme l'indique l'enseigne, hein, il y a style, on ne va pas citer toutes les marques, mais c'est vraiment du bricolage, et c'est le renouveau, en tout cas ici, chez vous donc. Merci encore de nous accueillir. On a écouté Monica, 7 degrés au palais, EP disponible, le groupe qui tourne aussi beaucoup donc actuellement. Vous les connaissez, hein, vous avez partagé pas mal de scènes et de festivals. Salut l'orage avec EL, sur la scène Magma du Forestival le 2 août prochain. Ça fait partie aussi de ces focus un peu territoire local. Et puis on va, dernière ligne droite, terminer cette émission avec, alors ce n'est plus une découverte, ni un artiste montant ou émergent, il est en pré-retraite, c'est Mickey. Juste pour terminer cette émission, Mickey, parce que bah, ça fait déjà un petit moment d'abord que je n'avais pas de nouvelles. Je suis très content de te retrouver.
2: Moi aussi, je suis content de te revoir.
0: On s'est connu il y a bien 30 ans de ça, peu près. Et puis quelques albums passés. T'es à quoi, 7 albums aujourd'hui, effectifs,
2: en termes de production. 8 ou 9, je sais pas, j'ai pas compté.
0: Et où en es-tu, justement? Bah, est-ce qu'il y a de la production en perspective?
2: Bah, j'enregistre des chansons tout le temps. Mais quand j'en ai une petite cinquantaine, j'en garde 10 ou 12. Parce que je suis pas content de moi. Tu sais, c'est dur de pas se répéter quand tu fais de la musique.
0: Finalement, toi, tes albums, ils résultent un petit peu de cette démarche-là. C'est des sortes de compilations, finalement.
2: Ouais, puis sur chaque album, il y a des morceaux qui ont un an, puis il y a des morceaux qui ont 10 ans, que j'avais pas fini, et même des morceaux qui ont 20 ans, des fois, qui reviennent, et je me dis, tiens, je vais la finir, celle-là, elle était pas mal. Enfin, voilà.
0: Alors, tu sais que ça fait partie, ça, de mes grandes questions, par exemple, de est-ce que ces petites chansons perdues. C'est... des tout débuts de ces cassettes, parce qu'il y avait quand même 2-3 cassettes qui ont donné lieu au premier album, à Mystique de Torture, qui sont très belles. Est-ce qu'un jour on pourra revoir ou réentendre par exemple ces chansons-là qui sont vraiment là, par contre, introuvables et indisponibles?
2: Je sais pas, parce que tu sais, tu te dis toujours un jour celle-là je la finirai, puis tu fais des nouvelles chansons, ou alors tu dis je la mets pas sur le disque, je la mettrai sur un autre, puis tu fais des nouveaux trucs, et puis voilà quoi. Et puis t'en as plein les placards.
0: Et alors tu dis tu écris toujours, tout le temps. Donc, pour répondre à ma question, est-ce que ça veut dire que on peut attendre un prochain album de Mickey?
2: Ah oui, j'aimerais bien en sortir un, l'année prochaine. Oui, j'aimerais bien. Mais bon, après, je suis dans les histoires de maisons de disques et tout, parce que j'étais dans une grosse maison de disques.
0: Là, t'étais chez Warner Parlophone dernièrement. Ouais. C'est-à-dire que ça, t'es en train de changer?
2: Moi, au départ, j'avais signé dans une maison de disques qui était super bien, qui s'appelait Virgin, qui a été rachetée par EMI, qui a été rachetée par Warner. Là. Et puis, quand j'ai signé, je travaillais avec. Des mecs qui avaient 50 ans, puis maintenant c'est des petits jeunes qui sont dans autre chose, quoi. Donc est-ce que je crois qu'il me reste un album, je sais pas, il faut qu'on regarde les contrats, enfin c'est tout.
0: Bon, enfin ouais, d'accord, t'es encore un petit peu là-dedans. The bangers and jellies. Et est-ce que ça te donne envie de tourner à nouveau date de cet été? Est-ce que ça te mettrait les pieds à l'étrier pour de...
2: Je sais pas, parce que...
0: Tourner... T'en avais marre, hein. Enfin, faut le dire, t'avais trop tourné. 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
2: 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C'est pas que j'en ai marre, c'est que j'aimerais... Man, before you draw the line with a eight... T'as envie de tourner, d'avoir 30 ans, quoi.
0: Un peu de confort. Et
2: quand j'avais 30 ans, je faisais des concerts devant des gens qui avaient de 17 à 40 ans. Et la dernière tournée déjà qu'on a fait en 2016, il y a 10 ans, et ils avaient bien changé. Parce que toi, tu ne vois pas changer, mais tu vois changer les autres. Et là, je me dis, si je fais une tournée demain, moi, je vais... Et puis, qui c'est qui va... Enfin, j'aimerais bien faire plein de tournées, mais avoir 30 ans.
0: Donc ça, c'est... tu ne sais pas.
2: Je ne sais pas. On verra.
0: Et l'autre question, si tu la joues cet été, que tu envisages peut-être bien un album à venir, la question, moi je t'ai connu en solo certes, mais aussi accompagné, et Aurélien, Jojo, c'est un trio jusqu'à 2006, tu as été sous différents un peu pseudo entre guillemets, en tout cas Mickey tout seul,
2: oui,
0: Mickey 3.0, enfin 3.0.
2: Je fais des délires, oui.
0: Là par exemple, qu'est-ce que ça donne en termes d'entourage, d'envie aussi, d'accompagnement?
2: Non, je travaille beaucoup tout seul, et là pour la tournée, on sera trois, avec Naja et Sylvain, mon guitariste de la dernière tournée. Et c'est le problème, c'est que quand tu travailles pour une tournée, tu vas passer des mois à répéter, là c'est que pour une date. Donc je pouvais pas essayer de choper des gens pour leur dire allez on va bosser pendant des mois, puis tout le monde est à droite à gauche, tout le monde a sa vie, ses gamins, ses trucs. Tu peux pas attraper des gens en leur disant on va répéter comme des fous pendant 6 mois pour une date, tu vois.
0: Mais donc on sera quand même sur une formule resserrée.
2: C'est pour ça que tout à l'heure je parlais de trucs clin d'œil quand Damien et Louison m'ont parlé de venir. Et ils m'ont dit tu viens faire un truc clin d'œil, ça que la différence entre nous et les groupes qu'il va y avoir ce jour-là, c'est qu'on ou ce soir-là, c'est que ça va tout être des groupes qui sont en tournée et alors que nous on n'a pas fait de concert depuis 10 ans.
0: Oui, vous êtes un peu oui, l'exception. Voilà.
2: Donc on va essayer de faire un truc qui pour se faire plaisir et puis on va voir ce que ça donne quoi.
0: T'as des idées déjà de ce que t'as envie de proposer ?
2: Ah ben on répète, ouais, on répète.
0: Sur des nouvelles compos, sur revenir un petit peu sur un peu
2: sur un peu des trucs on va jouer une petite heure, donc il y a une douzaine de chansons, c'est des okay. Trucs de chansons de tous les disques, tous les albums quoi.
0: Je suis curieux moi, tu sais, je pose des questions.
2: Ouais, ouais, boulot, ouais. Hein.
0: Et le travail d'écriture toujours pour ton concert, c'est une chose, mais tu écris beaucoup pour d'autres. Est-ce que
2: j'écris
0: tu as écrit beaucoup pour d'autres avec certains succès connus et reconnus. Est-ce que c'est toujours le cas ?
2: Non.
0: C'est-à-dire
2: que la première chanson que j'ai écrite pour d'autres, c'était J'ai demandé à la lune pour Indochine. Oui. Oui. Et 2003. Ça, voilà, ça a été un carton. Et après, on m'a beaucoup demandé des trucs. Donc, j'ai écrit pour tout le monde après. Et là, je suis plus dans l'époque. Enfin, ils se démerdent bien déjà, les artistes. Ils ont plus trop besoin de personne. Ou alors, quand ils demandent à d'autres de leur écrire des chansons, je vois que c'est très dans l'époque. Moi, si je leur écris des chansons, ça va être des chansons d'une autre époque, un peu. Quand je vois les chansons de... Moi, mes filles écoutent la radio, tout ça, alors j'écoute ce qui passe, les trucs, les nanas, la Marine, Elena et compagnie. Je trouve que c'est vachement bien gaulé, les prods et ce qu'on leur écrit. Mais j'aurais pas pu écrire ça, quoi.
0: Mais est-ce qu'on te sollicite, par exemple, encore ? Pour ta plume aussi ?
2: Non,
0: ça a été le cas aussi. Hein.
2: Non, plus vraiment, on me sollicite pas. Je pense qu'il y a plus besoin de moi. Puis moi, je démarche pas non plus, tu vois.
0: Ouais. Merci.
2: La dernière fois que j'ai écrit une chanson, c'était Patrick Bruel, tu vois.
0: Wesh.
2: Ouais, non, c'était pas mal la chanson. Et à l'époque...
0: Mais la chanson, mais là, avec ce qui se passe.
2: Ah ben, je sais pas, je rentre pas là-dedans, moi.
0: Peu quand même. Merci Damien, merci Laure, le temps passe super qu'on boucle et on a une belle surprise. C'est que. Mickey va nous proposer un petit titre en live ici, acoustique, on va dire. Merci Maxime, merci Lucas, merci Alex pour
2: merci
0: la technique.
2: Menez
0: de mettre. Merci public de votre patience. Coûte.
2: Je peux faire un. Si moi.
0: Ouais.
2: Parce que je veux pas ce qu'on qui est sorti. Sorti l'animateur de Radio Dio qui avait décidé Fred, et puis on avait un troisième mais qui te ressemble vachement, mais il était plus jeune que toi. T'as pas un fils qui bosse à Radio Dio, non?
0: Ouais.
2: Et il nous avait ça nous avait coûté 2500 francs d'enregistrer l'album. On avait enregistré au studio et puis dans ma chambre, et c'était vous qui avez sorti. Donc je voulais remercier Radio Dio parce que ce disque est sorti grâce à trois animateurs de Radio Dio dont tu faisais partie.
0: Et oui, et puis par quelques petites connexions, c'est aussi il y a plein de facteurs.
2: Il y avait Captain Bob, enfin tout ça c'est notre époque.
0: Et voilà, donc c'était Mystery et Torture, c'était premier disque à l'époque, et puis après première tournée.
2: Non, mais c'était génial que vous ayez eu l'idée de monter un petit label qui sortait le premier disque d'artistes qui vous intéressait. C'était génial.
0: Très content d'où tu en es aussi maintenant, quoi. Comme quoi ça peut servir.
2: Bah oui, ça a bien servi.
0: Grand merci à toute l'équipe, à toute la team. On a enfin réussi à faire ce plateau. On en parlait avec Loïc qui nous a rejoint, le co-programmateur aussi du Forestival. Ça fait quand même trois fois qu'on essayait de mener ce plateau. Il y a 3 ans, on devait faire ce plateau et puis Dubbing, problème de santé annulé. L'année dernière, problème de santé me concernant. Et puis enfin, on a réussi à le faire. Ça se mérite, hein, avec la canicule, mais on est là, on l'a fait. C'est chose faite. Merci encore à tous et toutes. Le temps que tu t'installes, Mickey, on va écouter un petit titre. Alors toi, t'avais pas d'envie, mais figure-toi que je suis revenu sur dans ces 10 ans là d'aventure que moi j'ai plutôt bien connu là de 96-2006, donc le dernier album de cette période, c'est Matador. Et je trouvais que c'était bienvenu d'écouter. J'ai réécouté ça tout à l'heure et j'ai dit tiens ouais, le tube de l'été. Moi, je trouvais ça pas mal. On va écouter ça, puis après, on te réécoute en vrai, en live, avec ta petite guitare acoustique, la vraie de l'époque aussi. On écoute et on te retrouve juste après. J'avais composé.

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0: Allez, on va raccourcir un petit peu ce tube de... Mathusalem.
1: Je m'entends pas.
0: Et là, on va mettre la
1: messicillation. Il faut les réglages en même temps que les
0: très bricolés place. Et un petit titre pour boucler en guise de générique de fin de ce plateau et de ce duo par en live.
1: D'accord.
0: Qu'est-ce que tu nous as
1: J'avais envie de... J'ai fait une nouvelle chanson parce que j'ai vu que j'avais envie de me moquer un petit peu du traitement de l'information à la télévision.
0: Ah, les médias.
1: Et les CNews et compagnie. J'ai écrit une nouvelle chanson qui s'appelle « La France a peur », qui est d'actualité.
0: On boucle la boucle, mais oui, toujours. Merci.
1: J'ai un petit gars bien sapé, il me dit que ça craint.
2: Électrique suivi par Chaos 8.
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2: Aujourd'hui, on vous repasse une émission de juillet 2024 sur le tournoi du plateau en Haute-Loire. 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
12: La machine à découdre est de retour en Haute-Loire. 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À la machine à découdre, on n'a pas le même maillot, mais on a la même passion et on se dit qu'il doit y avoir des belles interviews à réaliser. 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On évoquera aussi quelques luttes locales en milieu rural et leur rapport aux habitantes.
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8: La veille du tournoi de foot le plus reconnu de la région, l'équipe de la machine à découdre se couche fatiguée d'une journée intense, avec quelques bières dans le bide. Au bord du terrain, il y a un camping où on monte nos tentes et un parking où s'entassent les kangous et berlingots aménagés. On se brosse les dents en chaussettes sur le parking, on compare les différents aménagements d'utilitaires avec nos voisines et on note les tips et astuces dodo voiture. On se prépare pour une courte et froide nuit altiligérienne qui nous permettra d'être en forme le lendemain matin pour notre journée de radio foot.
15: Ça fait 4 ans du coup que ce tournoi a lieu. Moi, pour ma part, je suis arrivé un peu au début de la deuxième année. C'est plutôt collectif comme organisation. On est entre 15 et 20, entre 15 et 30 peut-être.
16: Sur les 15 personnes qui organisent, il y en a 5 qui jouent au foot aujourd'hui. Les autres font du cheerleading, tiennent le bar, font de la radio.
12: C'est beaucoup plus l'occasion de se retrouver, quoi.
16: Oui, et c'est une équipe avec des gens de, en gros, entre autres, des gens de Tence, PDL et Boussoulé. Et du coup, ça permet aussi d'organiser un truc entre bandes de copains qui sont un peu loin les unes des autres. Et c'est l'événement de l'année qu'on organise ensemble, et c'est confort.
17: C'est l'heure de se réveiller. Bouffis et pas coiffés, des dizaines de gens sortent des tentes et camionnettes et se dirigent vers la buvette, où les organisateuristes servent du café dans des éco-cups et des croissants en abondance. C'est trop tôt, et il fait froid et humide. Il est 8h30 sur le terrain, et on n'a jamais vu autant de totos réveillés et presque opérationnels à cette heure-là. On capte vite qui est dans quelle équipe. Les gens arrivent en groupe. C'est un peu le jeu de cette famille. Il y a l'équipe des chasseurs avec leur peau et leur tête de sanglier, celle du beluga sur le thème aquatique avec leur mascotte, une orque en plastique de ceux qui vont dans les piscines. L'équipe nucléaire très engagée capillairement parlant, la très professionnelle équipe de synthé, Tabas United, avec leur beau maillot vert. Il y a aussi l'équipe des jeunes du foyer Mégalisieux. Plein d'autres gens, plus ou moins déguisés, plus ou moins assortis, se rassemblent sur la pelouse. Au micro, on annonce l'ouverture du bureau des formalités. Chaque équipe doit venir s'inscrire. Après 3 cafés et du croissant dans le bide, c'est le début des présentations. Les 21 équipes se succèdent. Annoncée au micro, elle traverse un grand portail aux rideaux rouges très dramatiques et se présente devant une foule en délire dans une multitude de formes. Show acrobatique, fumigène, musique, chorégraphie, chansons originales, effeuillage, playback, pyramide. On y découvre les talents cachés du nombre de nos copains-copaines.
18: L'équipe ACAB, l'association du Crédit Agricole de Boussoulé, sans aucun doute les favoris de ce tournoi. Une équipe qui a fait déjà 4 éditions. Une équipe magnifique, évidemment, soutenue par le Crédit Agricole de la Loire-Haute-Loire. On remercie évidemment le Crédit Agricole. Merci à l'équipe ACAB, l'association du Crédit Agricole de Boussoulé.
17: Les gens viennent souvent de loin pour cette journée sportivement atypique. Une équipe déguisée en vache se présente en disant « Bonjour, on est l'équipe de basket de Grenoble. » On a hâte que ça commence. Amateurisme assumé. Place au grand échauffement collectif. 300 personnes en semi-forme font un cercle gigantesque. C'est hyper émouvant.
19: Cette fois, on va faire articulation, on va venir bouger le bassin. Un sens. Ok, autre sens.
17: Au centre des terrains, le set de la radio pirate Radio Intense émet en direct sur le 107.9. Tout au long du tournoi, la radio accueillera différentes émissions dont la fabuleuse Machine à découdre, des discussions, des présentations de revues, des points météo, des débats animés sur le sport et des gossips croustillants. Les intervenantes s'enchaînent et la radio accompagne le tournoi et s'entrecoupe avec les commentaires sportifs en direct, les annonces bénévoles et les rappels de règles du jeu.
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0: en direct de Tens Radio Intense.
1: Bienvenue, bienvenue. Le premier match a déjà eu lieu, il est fini. Qui a gagné? On ne sait pas.
0: Bonjour Lorga.
2: Bonjour la radio.
0: Enchantée.
2: Donc, les différents sites météo sont pas tout à fait d'accord. Il y en a des plus ou moins pessimistes, optimistes.
0: Hein. Est-ce que tu pourrais nous raconter un peu le pire bug de l'Orga de cette année?
3: Je saurais pas dire pour cette année. Je note quand même que le Beluga Aquatic Club n'a pas pu rentrer en musique et je le déplore avec vous. Je le donne comme un point noir de cette saison.
4: Et donc les tacles, est-ce que vous pouvez nous parler des tacles? On nous a dit qu'au foot à 7, c'était très violent.
5: Oui, c'est excessivement violent. Enfin, y a aucune personne qui joue au foot. Les gens viennent juste pour la violence, voilà.
1: Alors, alors c'est parti. Mettez-vous en place. Terrain 1, Beluga Fleur de Douche. Terrain 2, Granutus du Purin, RBTFC. Et terrain 3, l'équipe Shaolin Joker. Et c'est parti.
0: Est-ce que tu pourrais nous partager le meilleur goûter de toutes les éditions précédentes?
3: On va voir ce qui se passe cette année, mais l'année dernière, on avait des barres glacées faites maison. Et c'était assez incroyable.
2: On rappelle que le tableau d'inscription bénévolat est au niveau du Barnum.
3: N'hésitez pas, c'est de la fame facile parce que le goûter est très stylé.
6: Un tournoi de foot se joue au milieu de nous. Et certains, certaines sont venus pour en découdre sportivement. D'autres pour commenter les rencontres.
4: Gaston, tu peux nous éclairer sur la situation du terrain 3?
7: Et sur le terrain 3, les mecs de Cité Simple ont mis un but.
4: Et ça repart très fort, hein, mais bel arrêt du gardien de l'équipe. L'équipe. Non, les Chasubles n'ont rien à voir, ils ne font pas partie de l'équipe, l'équipe. Mais ce sera une sortie de but. Alors, est-ce que tu peux nous parler du parcours de Boussoulet?
8: Eh ben, le parcours de Boussoulet, magnifique. Hein, aujourd'hui, une journée magnifique.
9: Oui, Boussoulet, c'est vraiment, déjà, en plus d'être un très beau hameau, c'est une équipe de rêve, quoi. C'est une équipe qui se donne et c'est une équipe qui a la gagne.
4: Oui, très bien. On sait qu'ils ont fait, durant tout l'hiver, beaucoup de globules blancs. Hein, un bled à 1200 mètres d'altitude. On sait que l'entraînement de par l'altitude est quelque chose de très simple à mettre en place, hein, finalement. Hein. Oui.
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6: Assez parlé foot, parlons du sujet qui occupe toutes les têtes. Nous sommes une semaine après le second tour des législatives. Cette partie s'intitule « Les crampons aux pieds, les législatives dans la tête ». En cette journée de tournoi, les discussions vont bon train sur les équipes favorites pour la victoire finale, les meilleures tenues ou les plus belles chorégraphies de présentation. Mais en toile de fond, on rejoue le second tour, qui a vu le nouveau Front Populaire emporter 182 sièges contre 142 pour le Rassemblement National. Un match nul, plutôt bienvenu, tant les pronostics étaient favorables à une majorité néofasciste. Une victoire au goût amer pour certains, certaines, qui n'ont pas eu la chance de glisser un bulletin France Insoumise. Front Républicain oblige. Décidément, ce scrutin majoritaire uninominal à deux tours est plein de malice. D'anciennes opposantes à la réforme des retraites se sont retrouvées à voter borne. Des militants adeptes de ACAB bien sentis en manif ont eu la douloureuse obligation d'appuyer la candidature de Darmanin, etc., etc. L'occasion de ressentir ce que ça fait que de marquer un but contre son camp. Bien que mourante, notre bonne vieille 5ème République reste une inépuisable source de renversement de situation. Au niveau local, la gauche altiligérienne est en PLS. Après des années à dénoncer les turpitudes du seigneur des panneaux, voilà qu'elle se prend un second tour, Wauquiez, contre un candidat parachuté du Rassemblement National. On écoute les stratégies de chacun et de chacune pour faire face à ces déconvenues électorales, dans ce qu'on a intitulé sobrement le plateau du seum.
13: On a essayé de regrouper quelques personnes qui avaient voté pour des candidats inattendus.
14: Oui. On rappelle, on est le 13 juillet, donc c'est encore tout frais dans les têtes, là, le second tour des législatives. Je vois que ça tire bien la gueule. Pour ça, ça fait plaisir aussi de se retrouver et de faire la fête ensemble. Là, j'ai une belle brochette, en tout cas, qui nous fait face. On va commencer peut-être par les locaux, par la Haute-Loire. Est-ce que vous pouvez nous raconter un petit peu le contexte de la plus connue désormais sous le nom de première circonscription de Haute-Loire, qui a vu un duel fratricide au second tour ?
15: Ben salut, moi c'est Igor, première circo est de la Haute-Loire. C'est donc toute, c'est aussi la moitié du Puy-en-Velay. Et puis tout l'est du département. C'est vrai qu'au second tour, on avait le choix merveilleux entre le RN en la personne d'un candidat parachuté qui avait vraiment le profil technocrate du RN, quoi. Enfin vraiment le type diplômé et qui présente bien et qui a même fait un peu campagne, hein, ce qui est notable apparemment.
14: Il a pas juste mis la photo de Bardella, quoi.
15: Ouais, il y avait sa photo en petit au fond à gauche de l'affiche. Alexandre Euzet. Bon.
16: Avec un beau laissons Laurent à la région.
15: Ah oui, oui, c'est vrai qu'il s'était même fendu de petits écriteaux orange qui collaient en plus de son affiche où il disait faut laisser Laurent à la région et envoyer un député de la majorité Union nationale, comme il disait, au Parlement. Et du coup, en face de lui, le baron de la droite Auralpine, Laurent Wauquiez.
16: Ouh.
14: Attention, parce que toi, quand tu vas nous raconter ton cas, ça va être pas mal aussi. Bon, pour l'instant, on est sur Lolo. Parce qu'en plus, Lolo, faut lui éviter le surmenage. Il est adjoint au maire au Puy, président de la région, député maintenant.
15: Du coup, il était, il pourra pas rester président de région.
14: Donc, il va démissionner.
16: Un homme ou une femme de paille.
14: Et finalement, du coup, vous avez voté pour qu'il démissionne de la présidence de la région, peut-être. Ça peut être le lot de consolation.
15: Si, merci.
14: C'est la catharsis aujourd'hui.
15: Merci la machine à découdre.
13: On peut pas jouer dans toutes les vous, à la fois. Hein.
15: Ce qui est important, c'est que vous nous ameniez de la joie aujourd'hui et du réconfort dans notre somme. Non, mais c'est vrai qu'on avait aussi une candidate Front Populaire au premier tour qui fait un score pas dégueulasse, 18%. Sur la circonscription. Céline Gacon, elle s'appelle, elle est écartée chez les Verts, mais c'est vrai qu'elle est aussi présente, elle a été présente dans des luttes locales ces dernières années. Et pour l'avoir rencontrée, on ne peut pas dire que ce soit une politicarde, quelqu'un qui veuille juste un siège et tout ça. D'ailleurs, sinon, elle habiterait pas, elle se présenterait pas ici. Et elle s'est donc retirée alors que, en fait, elle n'était pas dans la config où les leaders NFP demandaient aux candidats NFP de se retirer. C'est-à-dire qu'elle était, elle était troisième et a priori, ça. Vu que Wauquiez était premier, son maintien ne mettait pas en cause éventuellement l'élection du candidat dit républicain avec des énormes guillemets. Mais en fait, l'écart de voix était faible entre Wauquiez et le RN au premier tour.
14: C'était quand même surprenant comment Laurent Wauquiez a été talonné par le candidat RN inconnu, quoi. On rappelle, il y avait 1% de plus, je crois, au premier tour.
16: Ouais, c'était très faible, d'où la grosse question, est-ce qu'on y va ou est-ce qu'on s'abstient ? Qu'est-ce qu'on fait ?
14: Et justement, du coup, il y en a qui n'y sont pas allés.
16: Il y en a qui n'y sont pas allés. C'est des grosses discussions. Qu'est-ce que tu fais, toi ? Est-ce que tu y vas ? Est-ce que tu y vas pas ? Et non, je ne veux pas voter Wauquiez. Mais si, il faut faire barrage. On ne peut pas faire grossir les rangs du RN. Qu'est-ce qu'on fait ? On aura l'air bien con si ça ne passe pas. C'était un espèce de gros dilemme. Parce qu'en même temps, c'était un peu la peste ou le choléra.
14: Gros tiraillement. D'autant plus que bon, Wauquiez, sa politique ressemble vraiment très fortement à celle du RN, quoi. Donc...
16: Ouais, exactement.
15: Et puis une de ses premières prises de parole, là, je l'ai entendu l'autre jour, il a dit qu'il censurerait à peu près tout gouvernement de gauche. Enfin maintenant c'est drôle parce que la droite ils disent, avant ils disaient ouais on censurera tout gouvernement, il y a LFI, et maintenant ils ont dit où il y a LFI et les écologistes. Donc apparemment les écologistes, ça y est, c'est d'extrême gauche aussi. C'est le scoop de cette semaine. Tout gouvernement Front Populaire, il a dit non, ouais, bon, en tout cas ils excluent pas encore les socialistes, c'est leur méthode pour trancher au milieu, là, essayer de trancher au milieu, de nous diviser. Faudrait pas que les directions de parti tombent dans ce piège grossier.
16: Ce qui fait du bien derrière, c'est d'avoir joué aux fléchettes sur la tronche de Laurent Wauquiez après avoir mis son bulletin dans l'urne.
14: J'allais vous demander bon c'était exutant. Quoi vos méthodes un peu.
16: Voilà, bah c'était ça.
14: Fléchettes sur la photo de
16: c'était
14: Laurent.
16: C'était ça. J'ai envie de pleurer après, et puis en fait le soir derrière.
14: Ça fait pas de mal.
15: Il y a aussi eu le soir des résultats à 20h à la place du Breuil, il y a eu une chouette assemblée populaire. Pour se retrouver, vivre les résultats ensemble et surtout discuter de la suite, de comment on voulait se soutenir, s'entraider et essayer concrètement de contrer toute, toutes les situations où il pourrait y avoir des personnes victimes d'agressions racistes, où il pourrait y avoir des personnes victimes de directives politiques qui se verraient obligées d'appliquer dans leur métier de fonctionnaire territorial ou d'État, obligées d'appliquer des directives politiques à chier. Du coup, il y a des lieux et des réseaux autour du Puy et dans la campagne de la Circo, une de la Haute-Loire, il y a des réseaux qui sont là et qui sont renforcés, je pense, à la faveur de cette campagne éclair pour s'entraider et se tenir ensemble concrètement face à ces politiques nationales, quoi.
14: Donc vous aviez pas la configuration triangulaire, Céline Gacon s'était retirée, mais par contre, pour toi, tu veux qu'on t'appelle par quel pseudo ?
17: Moi j'assume, moi c'est
14: Allez, Merlu. Merlu. Ouais, ça va, salut Merlu. Et donc,
17: merci pour votre témoignage, ça fait quand même chaud au cœur de savoir qu'on n'est pas seul dans ces choix affreux. Moi, la chance que j'avais, c'est que le candidat pour qui j'ai voté, il est vachement moins connu. Et ça fait quand même pas tout à fait le même effet. Là, quand je vous entendais parler de Wauquiez, je me suis imaginé à votre place, ça devait être vraiment chaud patate. Mais la différence, c'est que effectivement, FI ne s'était pas retiré. Donc j'avais le choix entre FI ou le L.

0: la jeunesse, notamment la jeunesse des cités, ne sortait que l'été et la nuit, et qu'au moins l'hiver, on était bien tranquille. Voilà, donc j'ai voté chaud, pour ses potes.
1: Waouh.
0: Voilà, bon. C'est Vermorel, le député LR, et RN, je ne le sais même pas son nom.
1: Et au final, c'est le député LR qui a gagné.
0: C'est le LR qui a gagné, ouais.
1: D'accord. Donc, ouais. Semi-soulagement, jeu de fléchettes sur la tête de Vermorel.
0: Alors non, moi, ma stratégie, ça a été la procuration.
1: Ah oui, d'accord.
0: C'est ne beau. Pas toucher le bulletin.
1: Ganou qui voulait expliquer pourquoi elle n'avait pas voté. Et après, on enchaînera parce que je vois le Beluga qui est sur le banc de touche.
2: Alors, je prends le micro juste quelques secondes parce que ce dimanche 7 juillet a été pour moi vraiment un moment... très compliqué dans ma tête. Toute la journée, je ne savais pas s'il fallait que j'aille voter ou pas. Je suis aux Villettes, en Haute-Loire, première circonscription, LR-RN. Et je faisais mon déménagement en même temps. Et l'heure est passée, et je l'ai laissé filer et je n'y suis pas allée. Je n'y arrivais pas. J'ai essayé de prendre des avis de copains-copines et... On me disait d'y aller, de pas y aller.
1: C'est un peu comme quand tu as 0-0 et que tu gardes la balle, tu sécurises le 0-0.
2: J'ai sécurisé, j'ai voilà. Laissé passer le temps. Et je me suis dit, bon, il est 18h05.
1: Zut alors.
2: Et je suis très contente de ne pas y être allée parce que je pense que je m'en serais quand même bien mordu les doigts, quoi, dans ma profondeur estime de moi.
1: Elle est dure à tenir, cette défense républicaine. Elle se fissure sous les assauts, mais on comprend en même temps, c'est super dur. Et c'est d'ailleurs pour ça qu'on est là, pour en parler, pour témoigner. Et on a aussi Nico qui vient nous parler de sa circonscription, qui a été terrible aussi. Elle était la Bérésina.
3: La Bérésina.
1: Raconte-nous tout.
3: Merci. Je suis très impressionné et intimidé, par ailleurs très heureux d'être avec vous. Oui, je vote. Alors, je vis à Saint-Étienne, mais je vote.
0: Là où il
1: va y avoir une petite annonce.
4: Une minute de jeu.
3: Et je vote à Saint-Marcelin en Forêt, terre de droite. Et puis, on avait le choix entre le RN et LR. Et ça a été très compliqué pour moi de me dire est-ce que je vote, est-ce que je vote pas. Donc, j'ai voté LR. Mais vraiment, jusqu'au dernier moment, j'ai hésité. Mais c'est une sorte de calcul de ouais non, enfin vraiment j'ai pas envie de participer à laisser des fauteuils pour le RN. C'est Sylvie Bonnet, enfin c'est vraiment une puante quoi des LR là dans le coin qui a été suppléante pendant un moment, bossait avec Dino Cinieri. Et moi ça me pose, je vis à Saint-Étienne depuis quelques années et ça me pose vraiment question de comment je suis attaché quand même à Saint-Marcin ou en tout cas aux campagnes qu'il y a là. Dans la plaine du Forêt ou dans les monts du Forêt, j'arrive à parler politique encore avec les gens que je connais qui restent là-bas ou c'est quoi nos manières de militer.
4: Les matchs sont terminés.
1: L'émission touche bientôt à sa fin aussi, donc on est assez d'accord pour dire quand même, quand on regarde la carte électorale, on a Saint-Étienne en rouge et tout autour c'est quand même bleu-brun quoi, ça fait un peu flipper.
4: Alors se prépare sur le terrain pour le dernier match de poule, MBCS Fleur de Douche. Terrain 2, Issingeau, RBTFC. Terrain 3, Shaolin, Sardine.
5: Ça serait cool comme vote en ce moment.
1: Shaolin ou Sardine ?
5: Je vote Sardine.
1: Plutôt que Vauquier ou...
5: Je vote Utile, je vote Sardine.
1: Les slogans sont tout trouvés.
5: Je peux ajouter un truc.
1: Allez, vas-y.
5: Et faire du retard dans l'émission. Ouais. Non, j'ai sur ce truc juste que tu dis de division territoriale complète entre, ouais. Du coup, il n'y a que en ville aujourd'hui où il y a possibilité d'élire des députés de gauche dans le système majoritaire et à la campagne où on est quand même noyé, submergé dans un océan de droite. Bah, il y a une chouette interview de Benoît Coquart qui est un sociologue vraiment cool qui a écrit Ce qui reste à la découverte qui est à lire sur Frustration Magazine, un média que j'aime bien et que je recommande. Donc il faut lire l'interview de Benoît Coquart sur Frustration Magazine, pourquoi la gauche doit s'installer dans les petites villes et les campagnes.
1: Allez, c'est beau. Merci pour ce conseil de lecture. Merci à ce plateau
0: Merci
1: du SEUM.
5: Merci et à vous de l'invite.
1: On va terminer avec une petite minute sport très rapide. On a appris avec beaucoup de tristesse la sortie sur blessure de Silou. Est-ce que tu peux nous raconter, parce qu'on parle de frustration politique, mais il y a la frustration sportive aussi en parallèle. Est-ce que tu peux nous raconter ce qui t'est arrivé ?
6: Bah, je peux vous en dire deux mots. Déjà, je suis très déçu parce que je m'étais préparé, je m'étais fait la coupe à Neymar exprès pour ce tournoi depuis deux mois. J'étais à Barcelone encore hier et j'arrive, je joue 4 minutes et je me blesse seul au point de corner. Je courais, j'ai voulu taper dans le ballon, ma cheville a tourné, voilà, c'est la blessure.
0: Courage, courage.
6: C'est mon quatrième tournoi, première blessure, 4 minutes de jeu.
1: C'est la défaite. Bon, pour tous ceux qu'on vote évoqué,

0: ou d'autres dingueries, bah rappelez-vous qu'il y a aussi Silou qui s'est blessé tout seul au bout de 4 minutes.
1: Il y a peut-être, il y a peut-être une coupe à faire pour ça, non ?
0: Il y a peut-être une coupe, la coupe du seum, allez, on pourrait faire ça l'année prochaine. Et bah merci en tout cas à tous ceux qui sont intervenus, celles qui sont intervenues sur ce plateau, et bon tournoi tout le monde.
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5: Ah, les blessures. Forcément, entre un poignet foulé et une gauche fracturée, il n'y a qu'un pas. On vous remet quelques extraits de discussion sur les échauffements à effectuer au préalable pour éviter tout risque de blessure.
6: T'es aussi à l'initiative de l'échauffement climatique qui a eu lieu ce matin. T'en connais un rayon sur l'importance de l'échauffement et du réchauffement climatique. Aujourd'hui, on ne va pas t'interroger sur tes activités scientifiques sur le réchauffement climatique, mais plutôt sur les échauffements. Toi, tu conseilles de t'échauffer ?
1: Oui, bien sûr.
7: C'est hyper intéressant qui pose parce que tu essayes d'interroger vraiment des sortes d'évidences qu'on a, voilà, que parfois il faut questionner. Une question peut-être piège, c'est quoi la base d'un bon échauffement ?
1: En fait, j'invite à ce que les gens, au moment de l'échauffement, ne le fassent pas en pensant à autre chose, mais à être vraiment dans le corps, quoi, et sentir qu'on est là et qu'il faut... C'est la machine, le corps. Et du coup, il faut la réveiller.
6: Toi, à titre personnel, tu t'échauffes combien de fois par jour ? 9, 10, 15 fois ? C'est quoi à peu près les chiffres ?
1: Et je pense que si on arrive à pas avoir de blessés, c'est que c'est bien.
8: On n'y arrive pas ici, je crois.
7: Pour l'instant, est-ce qu'il y a déjà eu des blessés ? Ce que j'appelle blessés, c'est un peu sérieux quand même.
6: Il y a une super proposition là, qui vient de notre camarade Thierry, qui est de faire un groupe de pairs de blessés du foot.
8: Oui, voilà, même les gens qui
6: expérience, partage de situation. Voilà, pourquoi pas organiser des modalités d'organisation et d'action politique à partir de cette situation de blessés du foot. Donc voilà, on se laissera pas faire par les soignants, les soignantes de tous bords qui veulent nous soigner coûte que coûte. On a aussi le droit d'être blessé, on a aussi le droit d'avoir mal à une cheville.
5: Dans ce grand moment démocratique que sont les périodes électorales, les citoyens citoyennes se trouvent constamment consultés. 3 élections en un mois, la chance ! Et je ne vous parle pas des sondages, qui, à force, auront bientôt interrogé toutes les Françaises, sans pour autant comprendre ce qu'elles pensent, mais c'est un autre problème. À la machine à découdre, on a eu envie de donner la parole aux gens ordinaires et leur laisser composer le gouvernement de leur choix. On a donc distribué un 11 de départ vierge à quelques équipes en leur proposant de nommer qui ils voulaient aux différents postes sur le terrain. En voici quelques extraits.
0: Ok, on est au tournoi de foot de Tens, édition 2024, et je suis avec des représentants et représentantes de l'équipe de Saint-Étienne, notamment Fa, Lélan et Mel, qui me font le plaisir de venir faire leur 11 de départ idéal pour le gouvernement. Est-ce que quelqu'un veut prendre la parole en premier ?
9: Oui, donc nous, au sein de notre équipe, les Tabazu United, on s'est réunis et du coup, voilà, on a fait une petite sélecta. J'attaque direct notre gardien, évidemment, de notre gouvernement, ça serait Philippe Poutou. Hein. Ça nous est apparu comme une évidence.
10: C'est le gardien de l'anticapitalisme en France, en fait. Enfin, c'est le seul, donc on peut se dire qu'on le garde et du coup, il sera gardien, quoi.
11: Notre avant-centre Cazet, c'est une rappeuse du coup martiniquaise qui fait des textes vraiment incroyables, faut vraiment écouter.
9: En ailière, mais à gauche, important, on a mis Amandine Gay qui écrit beaucoup sur la condition des femmes noires, quoi, le racisme. Qui sait, on a quand même mis des joueuses de foot qu'on aime bien. En milieu gauche, on a mis Sakina Karchaoui. Elle s'est prononcée en tout cas contre l'extrême droite pour les dernières élections. Donc voilà, on a trouvé ça chouette.
10: Alors sur le banc de touche, on n'est pas au complet, mais on a mis Diams parce que quand même, elle était quand même là, quoi, sur toutes les enceintes. Toutes les radios pendant le premier et le second tour des législatives, on ne l'a pas oublié, elle était très actuelle, elle était là dans nos cœurs et on aimerait bien qu'elle soit là sur le terrain.
11: Allez, ben, on trouvait ça marrant de mettre Bilal Hassani en ultra. C'est un chanteur queer et qui du coup est beaucoup décrié parce qu'il a un look très queer et qui casse les codes du genre. Et du coup, il est très stylé, très engagé. Il pourrait faire des chorégraphies, danser, balancer des paillettes, voilà. Et on a mis aussi, oui, Guillaume Diop en pom-pom girl, parce que du coup, Guillaume Diop, c'est notre étoile de l'opéra, notre danseur étoile de l'opéra. Pareil, une figure queer et vraiment un chouchou. Et on s'est dit qu'il serait super en pom-pom girl. Alors, Kery James, c'est aussi un très, très, très grand rappeur comme Kazay. Et pareil, on s'est dit qu'il serait super en arbitre. Il a beaucoup écrit des textes sur, très révolutionnaires. Et pareil, je pense qu'il est vraiment parfait pour écrire et pour savoir arbitrer si telle ou telle loi va être juste.
0: Baptiste Beaulieu. Alors, Baptiste Beaulieu qui serait kiné de l'équipe.
11: Parce que Baptiste Beaulieu, du coup, c'est un médecin très engagé. Je crois qu'il faisait une chronique sur France Inter à un moment. Et puis, du coup, il est médecin à Toulouse. Il a écrit des livres. C'est un médecin gay et qui milite aussi beaucoup pour le droit des femmes et pour pas reconnaître toutes les violences dans le milieu médical à l'encontre des femmes. Et voilà, qui lutte aussi beaucoup pour la justice sociale.
0: Et une petite minute de pub aussi, quand même, pour les Tabas United. Vous avez fait un parcours éclatant. Remarquable. Pouvez nous en dire plus quand même, parce que là, c'est la concurrence transpire à grosses gouttes en vue des quarts finales.
9: Oui, bah Tabas United, comme on l'a expliqué ce matin, c'est une entente en fait entre plusieurs équipes et on est 13 en pleine forme, super motivés et effectivement on a fait un beau parcours jusque là.
10: Et on a vu que vraiment les choix étaient très stratégiques en termes de composition d'équipe. On espère aller jusqu'au bout du tournoi, on y croit. Et notre force, c'est le nombre en fait. Et je pense que c'est pas mal de se souvenir de ça et de le garder en tête.
0: Eh ben, merci beaucoup pour cette interview et bon courage pour la suite. Il vous reste encore 3 marches avant d'être au sommet, 3 marches avant l'éternité. En entendant les propositions de nomination au gouvernement, certaines font envie. À l'heure où l'ONFP galère pour se mettre d'accord sur un nom de premier ministre qui fasse consensus. Mais les chances sont maigres de voir ces personnes appelées aux plus hautes fonctions. On se prendrait presque à un élan de défaitisme en songeant à tous les espoirs déçus qu'a fait naître la gauche ces dernières décennies. Ça tombe bien, dans ce tournoi un peu particulier que celui de Tens, une coupe est remise aux meilleurs perdants-perdantes.
12: Alors, pourquoi on vous rejoint, on vous retrouve sur le plateau? Est-ce que vous pouvez nous expliquer quelle coupe vous avez eue l'année dernière?
13: Eh bien, la coupe des meilleurs perdants.
12: La coupe des meilleurs perdants. Elle consiste en quoi, cette coupe?
13: À perdre le plus possible et comme ça, on la gagne.
12: Ah, j'adore le concept.
14: Et avec le sourire.
13: Ouais.
12: Il faut perdre avec le sourire, c'est
13: ouais,
12: ça?
13: Comme ça, on joue, on perd et on a une coupe.
12: Et là, cette année, vous venez avec quelle inspiration, quelle envie de jeu?
13: Ben, la défaite.
12: Donc l'envie de la défaite. L'année dernière, ça s'était passé comment pour vous face à ces pertes, cette défaite? Quel plaisir vous avez eu à perdre?
13: Eh ben, cette fois-ci, on jouait juste comme ça. On pensait pas spécialement à perdre, mais on a perdu quand même.
15: Et on a eu la bonne surprise d'être récompensé pour ça. Et on était très fiers.
13: Donc on s'est dit qu'on recommencerait l'année prochaine.
14: On sera plusieurs. À nous serons, c'est grammaticalement plus correct. Attends, on refait.
15: Allez,
14: ensemble,
15: nous serons plusieurs.
16: Et moi, je vais profiter du coup de cette interruption pour faire un putsch, en fait. J'en peux plus d'entendre ces discours, d'éjecter les plus faibles, tout ça. Donc je trouve que les défaites sont belles. Bravo à tous ces buts encaissés. C'est magnifique de voir ça sous ce soleil éclatant. Vous êtes belles et beaux. Ça suffit, ce putain de sport, là. En plus, on dirait les JO en direct, là. C'est chaud.
0: On adore cet esprit, tellement représentatif de la gauche française. Pour l'édition 2024, pour départager les finalistes, la coupe des perdantes a été remise à l'issue d'un sanglant chifoumi à qui perd gagne. Peut-être une piste pour résoudre les problèmes d'égo entre Olivier Faure et Jean-Luc Mélenchon et désigner le ou la future première ministre. En tout cas, ce tournoi n'a pas échappé aux traditionnelles querelles intestines et certaines d'entre elles nous donnent un aperçu de ce qui est peut-être en train de se passer en ce moment
5: entre les leaders du NFP.
17: Alors on l'a dit très clairement ce matin, c'est étonnant qu'une nouvelle fois ça n'ait pas été entendu. On n'est pas là pour faire une liste de faits, vous les connaissez. En fait c'est vraiment une ambiance, c'est un climat là qu'on a envie de questionner. Alors déjà, en fait, très, très concrètement, ça fait 4 ans qu'on vient. On vient de loin pour la plupart d'entre nous. 4 ans qu'on n'a pas gagné. Et alors, non, mais arrêtez de rire. En fait, c'est un vrai truc. En fait, il y a d'autres équipes, elles ne rencontrent que des équipes plus faibles qu'elles. Nous, on rencontre à chaque fois des équipes plus fortes. Est-ce qu'on peut nous expliquer ?
18: Parce qu'on n'a pas trouvé plus faible que vous, en fait.
19: Je pense que la tension là, que vous venez d'amener est tout à fait révélatrice, en fait, d'un état d'esprit qui est là malgré vous. En fait, vous avez cette intention louable d'organiser ce tournoi pour réinventer un peu les valeurs du sport, sortir de la compétition. Mais en fait, il faut l'admettre, aujourd'hui, c'est une tentative ratée. Et on est là pour dénoncer l'hypocrisie, en fait. L'hypocrisie d'une coupe qui ne valorise pas et ne récompense pas des gens qui sont loyaux. Fidèle, alors que vous prétendez vous-même défendre l'amitié comme valeur politique importante. Et qu'est-ce qu'on voit? On voit des coupes qui n'ont rien à voir.
18: Je voudrais que tout le monde entende vos contradictions et voir à quel point vous êtes dans une sorte de raisonnement complètement borné que je ne comprends pas. À la fois, vous dites on n'a pas de coupe, ouin ouin, et à la fois, vous dites il y a trop de coupes, il y a des coupes, c'est débile, on n'est pas là pour gagner des coupes. Donc, soyez clair, soit vous voulez des coupes. Et dans ce cas-là, vous êtes pour la win et vous acceptez le principe de la win, c'est-à-dire on est faible, on est éliminé, c'est comme ça et on peut quand même prendre du plaisir. Moi-même, j'ai jamais gagné, je prends du plaisir.
17: Mais on n'a pas de problème avec le principe de la coupe. Là, on a problème avec l'absence de coupe qui nous permette de la remporter. C'est quand même pas très compliqué à comprendre. Excusez-moi, on vous a connu plus brillant, monsieur.
20: Moi, je pense qu'il faut que vous acceptiez un. Je pense qu'il faut que vous acceptiez un principe de réalité, en fait, tout simplement. Les ressources sont limitées. Les ressources terrestres sont limitées. On ne peut pas produire indéfiniment des coupes.
5: Après toutes ces tensions, rien de tel qu'un petit temps calme. Parce qu'à la machine à découdre, notre seul souci, c'est votre bien-être. Voici une minute de relaxation offerte.
21: Vous ressentez le sol sous vos pieds. Vos crampons sont comme des racines qui s'enfoncent loin dans la terre. Vous ressentez les racines du gazon, les racines du football. Vous êtes debout, vous vous tenez droit, vous regardez au loin, vous voyez le stade, la foule, et vous êtes serein, vous êtes bien, vos supporters sont là, ils vous tendent les bras, vous ne vous précipitez pas vers eux, vous savez que vous avez tout votre temps, vous irez au but. Vous avez le pied sur le ballon, tranquillement, le ballon est vôtre. Vous ressentez le cuir du ballon sous vos racines crampons. Et tout doucement, quand vous le sentez, vous lancez la balle en avant. Avec votre pied, délicatement, les muscles se mettent en action. Et la balle roule comme si c'était son destin. Elle avance devant vous. Et tranquillement, vous avez tout votre temps. Vous lancez à la poursuite de la balle et c'est parti. Vous survolez le gazon, vous allez vite et pourtant vous avez tout votre temps.
5: Autre solution, si vous vous sentez déprimé par le contexte politique, votre récente défaite en quart de finale ou le fait que votre chat est encore pissé dans vos draps, voici quelques conseils pour se détendre par la pratique sportive et artistique par exemple.
22: Et alors, est-ce que vous nous confirmez que c'est bien la première fois qu'au tournoi de Tence, le tournoi de Tence a sa propre équipe de cheerleading ?
23: Je pense, sans me tromper, que oui. On n'a fait que quelques répétitions, mais on pense avoir quand même acquis une certaine expérience grâce à notamment des vidéos YouTube. Voilà.
12: Le tuto YouTube, on adore pour apprendre.
23: À nos tout débuts, ça a été vraiment ce qui nous a lancé. On a fait une répétition, mais en fait, voyant qu'on était incompétents, on a regardé des vidéos finalement. Et on s'est dit que Just Dance serait un bel objectif. Donc avec cette vidéo, on s'est entraîné et on a monté la choré après petit à petit. Voilà.
12: C'est super pour avoir un peu la genèse en fait de votre groupe. Quelle a été la démarche pour le choix collectif des chaussures? C'est important les chaussures, j'imagine, aussi dans votre pratique.
1: En fait, le choix des chaussures vient tout d'abord du choix des chaussettes. Ça a commencé par des chaussettes noires qui ont a priori imposé ensuite des chaussures blanches. Voilà.
12: Ah d'accord.
1: Et puis, les États-Unis nous ont beaucoup inspirés. Et a priori, ils portent beaucoup de chaussures blanches là-bas. Donc... On a fait pareil finalement.
23: Au niveau des pompons, on a choisi le doré. En règle générale, on voulait du métallisé. Ça a été doré. C'était très très facile à trouver. Donc on s'est dit, c'est ça qu'il nous faut. Ça donne un bel effet. Et c'est ce qu'on recherchait. On misait aussi sur les pompons pour se faire voir aujourd'hui.
12: Quoi d'autre pour faire du cheerleading?
23: J'ai confectionné des tampons pour les personnes qui seraient intéressées. Donc on a un tampon de chips. C'est notre nom. On a aussi, avec notre devise, moins de foot et plus de style. Voilà, on pense que c'est essentiel aussi de montrer le style dans cette compétition. On l'a vu tout à l'heure avec les entrées des équipes.
12: Bien sûr, et d'ailleurs, à ne pas oublier et à noter, la Coupe du style, les gagnants de l'année dernière viendront faire une interview sur ce plateau tout à l'heure. On vous en dira plus.
22: En tout cas, c'est incroyable. On voit que vous renouvelez la pratique du cheerleading et on voit que vous l'agrémentez même d'autres pratiques de type ASMR, pompon cheerleading. Est-ce que vous pouvez nous en dire plus?
23: C'est au stade de projet, mais ça plaît en tout cas. Donc on va vous faire une petite démonstration si ça vous va. Voilà.
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0: Vous nous connaissez à la machine à découdre, on ne peut pas s'empêcher de poser les questions qui fâchent. Alors comme on avait sous la main quelques personnes vivant en milieu rural, on leur a demandé des nouvelles et des conseils sur la manière de militer et d'être de gauche quand on n'a pas la chance de vivre dans une grande ville toute rouge sur la carte électorale.
4: Nous, notre but, c'est quand même de gagner. Nous, on est quand même donc pour la relance du nucléaire. Donc, en fait, ce match, c'est finalement pas n'importe quoi. C'est vraiment un peu un pas vers l'avenir. Et puis, je sais que, voilà, en ce moment, en France, politiquement, c'est un moment un peu tendu. Voilà. Donc, nous, on est aussi vraiment là dans cet univers-là, quoi. Voilà.
24: Ouais. On n'est pas sur ce genre de philosophie. On est là pour gagner. On est des winners. Nucléaire va être relancé. On a des très bonnes nouvelles récemment suite à ces élections. Donc nous, nucléaire, on est très bien implanté en Meuse, où le projet Figeo d'enfouissement des déchets nucléaires avance à grands pas. Nous avons notamment gagné un super député, un super...
4: Ouais, en fait, en Meuse, maintenant, on a un député qui est à la fois FN et à la fois pro-nucléaire. Donc c'est quand même une espèce de combo un peu comme ça. On ne pouvait pas vraiment rêver mieux.
24: On est sur un ingénieur du nucléaire.
4: Ouais, non, c'est vraiment de la haute, haute, haute qualité, quoi.
25: Comment ça se passe pour vous, la délocalisation en Haute-Loire, là, jusqu'à maintenant ?
4: Bah, il y a quand même peu de centrales ici, on doit se l'avouer tous ensemble. Bon, alors on n'est pas loin de la vallée du Rhône, ça c'est quand même toujours assez agréable. Mais c'est vrai que moi je trouve que c'est un paysage assez chouette. Et puis ça donne envie de raser 2-3 forêts, ça donne envie de mettre un peu du béton, de faire de la construction. Enfin voilà, moi j'ai l'impression que le sol, les éléments, enfin voilà, en fait tout est capable pour notre implantation.
24: Et pour le moment, en termes de match, on se défend bien. On se défend bien, on s'est un petit peu fait humilier quand même jusqu'à maintenant puisqu'on a perdu 2 fois, 3-0. Le prochain match contre Lisieux, on s'attend à une grosse humiliation quand même.
4: Grosse humiliation. Et en fait, nous, si aussi on avait envie de venir ici, c'était pour vous appeler tous à notre dernier match. En fait, notre dernier match, on joue contre les chasseurs. Et en fait, vraiment, je pense qu'un match chasseur nucléaire, c'est un petit peu comme les législatives. C'est-à-dire que, voilà, on ne sait pas vraiment qui vraiment on a envie de voir au podium. Et je pense que, voilà, de tous côtés, il faudra venir nous soutenir. Alors, nous, évidemment, on pense que c'est mieux de nous soutenir, nous. Mais en tout cas, voilà, c'est un match, à mon avis, décisif pour ce tournoi de foot.
25: Peut-être qu'il peut y avoir une coalition républicaine entre les chasseurs et le nucléaire.
4: Peut-être, peut-être, on va voir sur le terrain comment ça se passe. Peut-être on peut arriver à une belle coalition, un beau 0-0, un beau 5-5. Ça, c'est... C'est ça, on verra quoi. Enfin, je veux dire, on peut pas. Voilà, ce sera le moment du match, quoi.
16: Oui, on peut pas anticiper tout voilà. ce qui se passera. Voilà, il faut laisser la place un peu au spontané et puis au direct.
4: Voilà. Mais nous, on avait très envie, voilà, de profiter de ce moment pour, voilà, vous inviter à ce match. Ça va être un beau moment, à la fois de sport, à la fois un beau moment politique, à la fois un beau moment de style, parce que c'est quand même aussi important.
24: Oui, parce qu'on a repéré que l'équipe des chasseurs vise une place sur le podium sur la Coupe du Style.
16: Ou pas du tout.
24: Si, nous aussi, voilà. Donc en fait, je pense qu'on peut potentiellement voir une finale du Style pendant ce match. Les chasseurs contre les nucléocrates. Je crois qu'on a une belle rencontre là qui s'annonce.
16: Très bien.
25: Et en termes d'implantation ici, peut-être le terrain de foot là n'est pas utilisé toute l'année. Est-ce qu'on pourrait implanter une centrale ici, par exemple ? Qu'est-ce qu'il faudrait raser ?
24: Alors, en termes de sport, je pense qu'on peut plutôt penser à une piscine nucléaire.
4: Oui, c'est vrai, une petite piscine nucléaire. Oui. Ça, c'est sympa.
24: Oui. En fait, on cherche des lieux de stockage. Ouais. On a une à La Hague bientôt qui devrait s'ouvrir.
4: Il y a le train pas loin en plus pour amener les déchets.
24: On a le train. Voilà, ça c'est déjà un bon point.
16: Qui n'est pas vraiment en marche.
4: Oh, mais ça c'est pas un problème. On a des équipes vraiment très. On a la SNCF avec nous, donc il y a pas de
24: RATP tout est possible. Aussi, la RATP qui commence des travaux dans pas longtemps en Meuse.
16: Ah, puis peut-être voir nous avec notre député Laurent Wauquiez.
24: Voilà, on est sur quelqu'un de très accueillant.
4: Oui, c'est vrai. Non, mais Laurent Wauquiez, il n'y a pas de souci.
16: Il est quand même pro voie verte, alors il faut voir avec lui.
4: Oui, mais nous aussi. Alors nous, on est quand même avant tout une énergie verte, donc il n'y a aucun souci.
16: J'avais oublié. Ouais.
6: Et du coup, nous, on est dans un coin où il y a plein de gens qui se bougent et c'est super chouette. Après... Oui, bon, après, je sais pas, enfin, c'est 50-50 à chaque fois, et ben, on vit avec les habitants, habitantes, et ça se passe pas trop mal. Mais bon. Par contre, ce qu'on a fait, ce que je peux dire, c'est qu'on a organisé des contre-soirées électorales, et du coup, à chaque fois, à chaque dimanche soir d'élection, on a invité les gens à venir participer à un barbecue pour regarder les résultats ensemble. Et du coup, on s'est rendu compte qu'il y avait quand même dans les villages aux alentours pas mal de gens qui étaient, pas mal de gens qui sont venus à ces barbecues. Et du coup, ça nous a permis de discuter de la suite, de ce qu'on allait faire. Ce qu'on allait faire là dans les années à venir ensemble, quoi. Et du coup, c'est assez cool. Notre affiche, c'était Bardella avec Bardella, Della, Barré, Barbecue.
0: Ah, pas mal. Il y a quand même des choses à faire potentiellement, des barbecues organisés et puis des tournois de foot aussi.
7: C'est une équipe du plateau qui a commencé à organiser ce tournoi plutôt sur le plateau, au Vastre, les deux premières années. Et au bout d'un moment, on s'est dit qu'on avait envie de faire la fête proche du terrain. Et on a cherché un lieu où c'était possible et où on avait des liens favorables avec les mairies. Et du coup, c'est pas évident en Haute-Loire d'avoir des liens très propices à l'organisation de tournois de foot autogérés, amateurs de plein champ, en mixité d'âge et de genre.
8: Et on est allé démarcher un peu les mairies de Haute-Loire. Et du coup, on a demandé à une quinzaine de communes qui nous ont tous répondu relativement, plus ou moins rapidement, que c'était pas possible, que c'était compliqué, que le terrain dépendait de la Comcom et pas de la mairie. J'ai eu l'impression que les mairies, de manière générale, avaient pas très envie de nous accueillir, quoi.
7: En tout cas, la pratique hors club, c'est vraiment exceptionnel en Haute-Loire. Et du coup, je pense que c'est ça qui fait un peu peur aussi, de pas... Les gens demandent, mais c'est quelle association qui organise ? Alors, on commence à essayer d'expliquer que c'est une association de boussoulés qui porte le truc, et puis qu'on est d'autres assos. Et là, ça commence à être louche, quoi.
0: Ça sort de leur logique habituelle. Parce qu'il y a bien une asso, quand même, qui porte le tournoi, même pas ?
8: Bah, en fait, pas vraiment. C'est plutôt un collectif et un regroupement d'assos, quoi. Enfin, ici, en tout cas, il y a la Syrie qui donne accès au lieu. Le débit de buvette est demandé par une asso de boussoulet, l'asso de Pont-de-Lignon.
7: Ça sert à rien.
0: En tout cas, c'est vrai. Pour les élus, c'est vraiment pas comme d'habitude. Mais du coup, vous sentez qu'il y a de la méfiance, vous sentez qu'il y a pas un rapport un peu.
8: En tout cas, cette année, peut-être difficile. Que ça change de sujet, mais en tout cas, cette année, il y a un truc qui est un peu compliqué, c'est que le terrain appartient à la mairie. Les vestiaires à la communauté de communes et le bar au rugby, au club de rugby.
0: Le millefeuille territorial.
8: Voilà, donc c'est un peu compliqué d'avoir les infos, d'avoir les clés, d'avoir les accès.
25: Et
8: rien n'est simple.
25: Concrètement, c'est quoi les négociations qu'il y a avec les élus, les gens du coin, tout ça?
7: Bah, le premier contact avec le maire de Tence, c'était assez bon il y a 2 ans. Il y a des petits jeux politiques au sein de Tence où on se dit qu'il est aussi assez flex sur certaines choses. En tout cas, il a été très arrangeant la première année sur l'autre stade. Sur le stade de foot qui est le stade de foot du pont, et donc ça a été assez simple. Il y a eu juste une petite négociation pour une histoire de zone inondable l'année dernière où on n'a pas pu faire le camping au bon moment à l'endroit prévu.
8: Toutes les années à Tence a lieu le 13 juillet, la veille du 14, le fameux feu d'artifice suivi d'un bal. Et donc quand ça tombe le 13 juillet, si ça tombe un jeudi, c'est un jeudi et tout ça, et cette année ça tombe le samedi. Ça tombe aujourd'hui. Donc, le feu d'artifice a lieu ce soir, à Tence, à 22h30. Et il est tiré depuis le stade du pont. Donc, le stade où on a fait l'événement l'année dernière. Et quand on a pris rendez-vous avec le maire, on lui a simplement dit de décaler le feu d'artifice dans un autre endroit pour nous laisser l'accès au stade du foot.
25: Une stratégie offensive.
7: On a réfléchi à faire des... comment on dit quand on fait des signatures, là.
25: Une pétition
7: pour décaler à l'endroit historique.
25: Bon, a priori, face aux élus altiligériens, la meilleure défense, c'est l'attaque, quoi. Faut pas hésiter, faut y aller.
7: En tout cas, il s'est rétracté en disant « Oh non, on bougera pas mon feu d'artifice. »
25: Ah, oui. Il a campé ça.
7: Il y a un peu cru, quand même.
25: Du coup, vous avez été délocalisé.
8: Voilà. Et c'est quand même lui qui nous a donné un peu les pistes pour venir chercher ici au rugby. C'est lui qui a fait la demande au président du rugby pour qu'on ait accès à ce terrain. Il a été relativement arrangeant, mais depuis, c'est un peu absence d'infos.
7: Alors quand même, au moment où on est allé le voir pour négocier ce terrain, il y a eu plusieurs critères qu'il fallait respecter. Donc il y avait le fait de respecter les toilettes filles et garçons, qui est quand même effectivement très important. Donc j'ai vu que là, ils étaient scotchés. C'est odieux et irrespectueux. Non, je rigole. C'est très bien. Enfin voilà, c'était une des conditions. Il y avait une autre condition, c'était de mettre des voitures en travers de la route pour les attaques terroristes très probables sur ce terrain. Et... Et puis de ne pas camper en bord de rivière, ce qui est...
25: L'année dernière, ça avait empêché le camping.
7: Logique, voilà.
25: Ok.
7: Donc des choses qu'on a bien respectées, vous le voyez par vous-même.
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25: Et on est de retour en direct sur le 89.5 de Duo. Vous avez entendu toute cette émission qu'on a tournée pour vous hier au tournoi de Tence, et on est en direct avec Luna, qui avait eu un petit incident qui l'a obligé à déclarer forfait pour cette émission. Est-ce que tu es avec nous, Luna?
11: Ouais, je suis avec vous, salut.
25: Coucou.
11: Ça va bien?
25: Nous ça va. Et est-ce que tu peux nous expliquer un peu ce qui a dû te faire déclarer forfait? Qu'est-ce qui s'est passé?
13: Tu t'es blessé juste avant le match?
11: Non, pas du tout. Je me suis enfermée à l'extérieur de chez moi. J'ai laissé mes clés sur la table de la cuisine. Et c'était un peu critique parce qu'il y avait un chat enfermé à l'intérieur. Voilà, donc c'était un peu dur. Mais j'ai un copain et Sam qui a réussi à ouvrir la porte avec 2 couteaux. Comme quoi, il y a des gens qui sont vraiment forts dans la vie et qui savent faire des trucs utiles.
25: Plein de ressources.
13: Contrairement à nous.
11: Contrairement à nous.
25: L'équivalent d'un milieu polyvalent, quoi. Et en tout cas, on s'est dit qu'on n'allait pas échapper au débat sur le concept, même si y a il t'arrive des aventures. Et qu'on n'allait quand même pas épargner à nos auditeurs, auditrices... Ce débat qui n'en finit plus sur quel est le concept de cette émission.
13: Moi, j'ai l'impression que les gens n'ont pas du tout compris le concept avec lequel on est venu au tournoi. Je sais pas ce que vous en pensez, mais...
11: Bah, ils n'ont pas compris vis-à-vis de l'affiche qu'il fallait remplir, quoi. Ils n'ont pas su trop quoi écrire.
25: On a eu quand même une proportion de remplissage assez peu élevée, quoi, sur 15 fiches remplies.
13: Sur les fiches du 11 de départ.
0: Voilà.
13: Mais moi-même, j'ai pas vraiment compris en fait si la métaphore c'était. On faisait une métaphore du football en milieu politique ou l'inverse. Je sais pas, c'était clair pour vous ou pas?
14: Non. Non, moi j'ai pas compris.
0: Nous non plus, on n'a pas compris.
13: Bah, ouais.
0: Mais on comptait sur les gens, en fait, pour nous expliquer le concept de cette émission.
14: Mais moi je crois que j'ai compris un truc.
0: Ah.
14: Je crois qu'il y a une histoire de fil rouge quand même.
0: Ah.
14: Et moi, là où j'ai envie de poser un peu la question, c'est pourquoi ce fil, il est rouge? Est-ce qu'il pourrait pas être d'une autre couleur? Est-ce que la machine à découdre aurait peur d'une autre couleur qui serait du rouge? Est-ce que ce serait pas possible d'avoir un fil
0: Attends, t'es en train de noyer le poisson là. On était déjà à la recherche d'eux, il n'y avait pas besoin de fil rouge.
13: Non mais fil rouge, c'est vrai que c'est un peu plus parlant que recherche d'eux, mais bon.
14: Bah tu vois, direct, genre dans fil rouge, je me dis bam, il y a un truc percutant, tu vois.
13: Oui, mais après, bon, va falloir qu'on comprenne aussi quel est le fil rouge, parce que ça, c'est un peu pareil. Si on ne sait pas à la recherche de quoi on est, et si on ne sait pas quel est le fil rouge.
0: Parce que là, on a mis quand même longtemps à trouver notre fil rouge.
14: Mais on n'avait pas dit qu'on cherchait, mais qu'on ne trouvait pas forcément, justement.
13: Ah, oui, c'est vrai, d'accord. À chaque fois, j'oublie.
0: Bon, bah, ça paraît plus clair. On peut suspendre ce débat jusqu'à la prochaine fois. Et puis on prend les retours aussi des auditeurs auditrices par rapport à ce débat conceptuel qui n'en finit plus.
13: Et je crois qu'on a un dernier extrait sonore d'une équipe qui a vraiment pas compris quel était notre fil rouge, notre concept ou notre recherche de.
0: Ouais, l'idée c'est de montrer un peu à quel point c'est obscur et pour nous et pour les gens qu'on interviewe. C'est assez compliqué pour une émission. Quand même rappeler avant que c'était l'émission La Machine à découdre et que on est sur le 89.5 de Dio, mais on peut retrouver toutes les émissions sur radiodio.org en podcast ou sur arte.audio.blog
13: sur
0: radiodio.org, c'est très bien. Ouais. Et après, on se quitte et on écoute un dernier extrait sur la composition du 11 de départ idéal par l'équipe de la Battue d'Andorre. Donc je suis avec l'équipe de la Battue d'Andorre qui vient de compléter son 11 idéal au gouvernement. Je vais pouvoir les laisser se dépatouiller, se justifier de leur choix et aussi présenter un peu leur équipe, leur parcours. Allez, tout de suite, si quelqu'un veut se lancer sur la présentation de l'équipe et sur les choix forts de ce gouvernement qui ont été faits.
15: Moi c'est Robert. Nous on vient de la Battue d'Andorre. On est l'équipe de la Battue parce qu'on aime bien la chasse. Et on est pour la biodiversité. Alors on a mis quand même sur le banc de touche un peu des associations pour la biodiversité, quoi.
17: On a mis la LPO, la L214 et la SPA de côté parce que bon, les écolos, faut pas qu'ils nous fassent trop chier. Ils sont là, on les accepte, mais qui restent sur le bord du terrain, quoi.
18: Voilà, on a essayé de penser à nos personnages à nous qui font partie de notre monde, hein, bien sûr. Le professeur Raoul, je sais pas qui c'est, mais bon, comme c'est un professeur, il doit déchirer, quoi, en kiné, hein, c'est sûr. Hein. Voilà, quoi.
0: On a eu tout un tas d'Aldiligériens qui étaient au fond du trou d'avoir dû voter Wauquiez au second tour des législatives. Qu'est-ce que vous leur dites à ces gens-là? Vous titularisez Laurent Wauquiez sur l'aile droite?
19: Nous n'allions pas le titulariser sur l'aile gauche, hein, de toute façon.
18: Il est meilleur ailier droit quand même, hein, et il court vite. Hein.
17: Et faut pas oublier qu'il financièrement il nous aide pas mal, donc fallait vraiment qu'il soit dans notre gouvernement. Hein.
0: Un gouvernement par l'argent, finalement. Et alors là, quand même, je vois pas mal... On l'avait pas forcément précisé, je vois pas mal de gens morts, tout simplement, sur cette feuille.
19: Non, c'est juste pour préciser sur les gens morts. En fait, on a professeur Raoult comme kiné. Et du coup, il arrive à gérer, en fait, à faire jouer les gens morts. Il se débrouille, il est vraiment... C'est un magicien en tant que kiné. Attends, il y a mon collègue.
20: Moi, il m'a semblé que c'était parce que c'était là où on avait le plus de voix. Chez les gens morts.
19: Eh bien, donc dans les ultras, nous avons Bambi, le loup et Émeric Caron. Donc c'est plutôt, on a choisi là des personnages sur qui nous pouvions faire feu.
26: Donc juste pour revenir, Roxy Rookie aussi, c'est faut l'avouer, c'était pour faire de la diversité. Hein. On nous a demandé, il y a des obligations de parité, de diversité, donc on a mis Roxy Rookie.
0: Dernière interrogation de tous les Français. Hein. Moi, je dis tout haut ce que les Français pensent tout bas. Hein. Brigitte Bardot, arbitre. Dans une équipe de chasseurs, c'est pareil, ça suscite l'étonnement quand même. Qu'est-ce qui s'est passé?
15: Bon, et puis aussi, Brigitte, c'est un peu l'égérie de la cause animale. Et puis, nous, faut pas se cacher, hein, on aime bien les animaux. Hein,
1: Il n'y avait pas beaucoup de femmes dans notre équipe.
15: Et puis aussi pour la parité.
18: Et puis Brigitte Bardot, elle adore les fachos.
0: Et ben merci en tout cas, la battue. Et puis, bah, bonne fin de tournoi à vous. J'espère vous retrouver en finale.
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C'était la chanson Power of the Gospel par Ben Harper. Et voici maintenant l'artiste américaine Poor Girl avec un morceau qui s'intitule The Blues. Ça s'écrit P2O R G3R L.

C'était Tricky à l'instant avec le morceau Black Steel. Et bien sûr, la voix de Martina Topley Bird. Voici maintenant le morceau Modern Romance par le groupe new-yorkais Yeah Yeah Yeah.

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Pascal Comelade à l'instant avec le morceau Unicaz. Vous écoutez Radio Duo, voici Adrienne Lenka avec le morceau Zombie Girl.

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C'était Push It par Salt and Pepper. Et juste avant, vous avez entendu le morceau Moore par Zebra Cats. Voici Suicide, Dream Baby Dream.

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rappeuse Wande, suivie par Eric The Architect et le groupe stéphanois Unspent sur le 895. Tout de suite, voici

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C'était la chanson City Don't Cry par Jimmy Page et Robert Plant. Voici Rosa Yemen, Herpes Simplex.

C'était Minnie Riperton avec le morceau Inside My Love. Vous écoutez Radio Dio 89.5 et radiodio.org. Voici Amalia Rodriguez, Cansado Mar.

À l'instant, c'était Sister Nancy avec le morceau Bam Bam et juste avant Solange Knowles avec Bins. Et voici maintenant Riz Ahmed avec le morceau Fast Lava.

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Vitesse et précipitation a été suivi par Violaine Schwartz, puis le Parisien Laurence Vasser. Vous êtes bien sur le 895 de Dio.

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0: La voix autotunée de Safia Bamed-Schwartz a été suivie par le groupe Aurore, que l'on écrit H-O-9-9-O-9.
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Vitesse et précipitation a été suivi par Violaine Schwartz, puis le Parisien Laurence Vasser. Vous êtes bien sur le 895 de Dio.